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Merci de nous avoir choisis en ce mardi soir, peu importe vous êtes où en Abitibi. Mon nom est Charles et je veux savoir qu'est-ce que vous faites ce soir, c'est quoi vos plans, est-ce que vous travaillez même en ce moment? Ce qui est sûr, c'est que je vous accompagne jusqu'à minuit avec la meilleure musique.

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Merci de nous avoir choisis en ce mardi soir, peu importe vous êtes où en Abitibi. Mon nom est Charles et je veux savoir qu'est-ce que vous faites ce soir, c'est quoi vos plans, est-ce que vous travaillez même en ce moment. Ce qui est sûr, c'est que je vous accompagne jusqu'à minuit avec la meilleure musique.

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0: Salut, bienvenue dans vos 100 000 matins. Mercredi, et s'il y a quelqu'un dans son auto qui dit « Ah, c'est le nombril de la semaine. » Non, ça a arrêté ça. Olivier Bombardier, salut.
1: Salut, Max. Nombril de la semaine.
0: Ah non, ça, là, c'est interdit.
1: Ah, mais excuse-moi, mais je le dis.
0: Pour vrai?
1: Ouais, mais il faut que j'arrête.
0: Tu le sais, au moins. Ouais, au moins, t'es conscient. La première partie de la job est faite.
1: Mais il faut que je trouve d'autres choses. Qu'est-ce que je peux dire?
0: Mercredi.
1: Mercredi,
0: nombril de la semaine. Ça, c'est chagage que là, vu que tu dis ça, chagage que tu dis merci la vie des fois.
1: Ah, non. Je suis pas, moi, je suis pas un gars qui dit, ah, j'envoie ça dans l'univers, merci la vie. Non, pas ça. Pas à tout.
0: J'envoie ça dans l'univers.
1: Non, je crée pas à ça.
0: Ça commence la même chose. Ouais. Hey, plein d'affaires, aujourd'hui. Pas de suivi sur le kangourou. Il se promène, il est en ville, il vaque à ses occupations. On va pas s'en parler parce qu'on n'a pas de nouvelles, à moins que vous le voyez. Mais là, c'est drôle parce que c'est rendu un running gag. J'ai vu un concessionnaire automobile à Sherbrooke faire une photo de son showroom puis mettre juste une photo en disant « Nouvel arrivage, il y a plein de nouveaux chars, venez nous voir », puis il y a une photo du kangourou
1: non,
0: dans la photo.
1: Arrête.
0: En disant « Ça vient de partout pour tout ça », j'ai trouvé le clin d'œil sympathique. Puis là, c'est là que tu vois qui suit l'actualité et qui suit pas l'actualité, parce que dans les commentaires, il y a Henriette qui vient de je sais pas où qui dit « Pourquoi y a-t-il un kangourou dans la photo?
1: » On la salue.
0: On la salue. Mais avait beaucoup fait rire là-dessus. Vous allez entendre Francis Frappier de chez Finaxia aujourd'hui, les hypothèques, si vous tombez à renouvellement. Qu'est-ce qu'on a à savoir dans les hypothèques quand on magasine le 5 dans 1, les produits ouverts, variables, fermés, fixes, les pénalités, tout ça. On va en parler avec Francis à 6h45. Je vais vous parler du cartel du cornet au Japon.
1: Ils ont
0: épinglé des compagnies de crème glacée qui se parlaient entre eux autres pour faire monter le prix des cornets.
1: Mais voyons donc. Ouais, c'est quoi ça, des cornets?
0: Ah ouais, c'est des, tu sais, on dit des chocolats favoris au Japon. J'ai été chez Chocolat Favori récemment.
1: C'est incroyable.
0: Ouais. Pour vrai, là, la qualité de la crème glacée et les affaires, c'est incroyable. Mais tu payes pour, par exemple.
1: Ouais.
0: C'est pas la crèmerie chez Maurice au coin de la rue. Là. Écoute, tu payes pour le décor et pour les grands tuyaux en cuivre.
1: Les grands tuyaux, tu payes pour la tuyauterie.
0: Oh, les grands tuyaux en cuivre qui amènent le chocolat dans les bassinettes. Là, pis... Mais c'est ça. Fait que... Tantôt, je vais vous parler de ça. On va jouer à l'aide vache d'avoine
1: ce matin. Ben ouais,
0: c'est en train de nouveau jeu. Ça, c'est très, très drôle. Puis je vous l'explique. C'est que je vous donne le nom d'une personnalité connue, genre Gilda Roy. Mmh. Et là, vous devez nous dire à l'allure, à sa face, à ce qu'il dégage. Est-ce qu'il prend du lait de vache ou du lait d'avoine dans son café?
1: Lui, il prend du lait de vache, mais avec une dose de protéines, par exemple, dedans.
0: Ah, Gildor, c'est sûr.
1: Gildor.
0: Tu es palette, en plus. Quand il met ses mains sur sa tasse, on voit plus sa tasse. As-tu déjà serré la main, Gildor Roy?
1: J'ai jamais serré la main.
0: Ça fait peur.
1: Ah, ouais.
0: Ah, non, c'est pour vrai. Il a, c'est pour vrai, une tape sa gueule, là, c'est terminé.
1: Survol, là.
0: Ah, non, c'est épais, là. Le seul que je connais, mettons, que j'ai rencontré, que sa main est plus impressionnante, c'est Georges Larac. Avec qui je travaille à BPM, Georges, quand tu lui donnes la main, puis il fait ça, le bug. C'est impressionnant. Et sa job, c'était ça, lui, de donner des tapes sur le museau, Georges, en plus. Fait que ça, et plein d'autres affaires. Dans les prochaines, je vais vous raconter l'histoire d'un gardien de but au soccer pour le pays du Cap-Vert. Mmh. Une histoire incroyable. Le gars était un illustre inconnu avant la Coupe du Monde, puis il est rendu à 8 millions d'abonnés. Je vais vous raconter pourquoi dans les prochaines minutes. Puis je veux qu'on se parle de cette Coupe du Monde-là, parce que je l'ai souvent dit ouvertement, je suis pas un grand fan de soccer. Mmh. Puis j'ai assisté à de quoi de vraiment cute hier. Vraiment cute hier par rapport à la Coupe du Monde. Puis là, mon cœur de papa était bien ému. Je raconte ça dans les prochaines minutes. T'en vaux 100 000 matin. On part ça avec Bleu Jeans Bleu. Voici Scotch and Posh, Mike DeMero, Take Me Away. Vous allez entendre ça. Et Jean Leloup, La Vie est laide. Ça s'en vient aussi dans vos 100 000 matin. Merci d'être là. Bon mercredi. On vous accompagne jusqu'à 9h, jusqu'à l'arrivée de Stéphanie Gagné.

0: C'est quand même fou de voir l'attention mondiale dirigée justement sur cette Coupe du Monde, et parce que là, tout le monde capote sur justement l'entrée en scène hier de Lionel Messi de l'Argentine. Il en a marqué trois. Hier, Lionel Messi jouait dans un 200e match international.
1: Ça veut dire quoi, ce 200e match?
0: Ben là, il jouait en Coupe du Monde, ouais, en mondial, en compétition internationale. C'est incroyable. C'est incroyable la carrière qu'il a, Lionel Messi. Ce soir, c'est l'entrée en scène de Cristiano Ronaldo, justement avec le Portugal. C'est fourette de voir l'attention. Hier, c'était à Kansas City, là, de voir les fans des Argentins qui étaient là. C'est complètement fou. Et la semaine passée, il y a eu un match qui impliquait le pays du Cap-Vert, qui est une petite île. Il y a 500 000 de population au Cap-Vert. C'est dans l'océan, à côté de l'Afrique. C'est un pays africain. Ouais. Ils ont joué contre l'Espagne, puis ils devaient se faire varloper. Ils devaient se faire virer cul par-dessus tête. Et finalement, ça a fini 0-0. Le gardien de but, qui s'appelle Vozina du Cap-Vert, il a 40 ans, c'est ses débuts en compétition. Il a été incroyable, mais vraiment incroyable. C'est une île, comme je le disais, du nord-ouest de l'Afrique. Et ce gars-là, Vozina, avait quelques dizaines de milliers d'abonnés ou à peu près sur Instagram.
1: C'est presque un nobody, là.
0: Un nobody, garde les buts pour le Cap-Vert. Puis là, évidemment, cette compétition-là est retransmise partout dans le monde, mais partout dans le monde. Puis hier, on a fait son compte d'abonnés Instagram. Il est à 8 millions présentement.
1: Tabarouette!
0: Il a été tellement bon, ce gars-là, que tout le monde s'est commencé à se demander, c'est qui ce Osimar José Evora Diaz di Vozina? C'est son prénom, Alex, footballeur brésilien, Josimar, qui est un gars à qui ses parents voulaient rendre hommage quand ils l'ont nommé, mais lui, il a gagné ce footballeur-là dans les dernières années. La Copa América en 89, il a commencé sa carrière en 2006, début en sélection en 2012 à 26 ans. Écoute, son maillot avec les requins bleus du Cap-Verdé présentement, là, il a disputé les quatre éditions de la Coupe d'Afrique des Nations. Il n'avait jamais vraiment vu la lumière jusque-là, mais là, il a été vraiment, mais vraiment bon. Présentement, là, il y a des maillots de lui qui se vendent 50 000$. Il y a trois semaines, personne ne savait c'est qui.
1: Ben voyons donc, mais ça me fait un peu penser à Dobesh. Tu sais, je pense qu'avant, il y avait personne qui le connaissait, puis là, hey, c'est fou, là.
0: C'est malade.
1: C'est débile.
0: Ben, Brandon Bossy avec les Hurricanes à Caroline, t'arrivais un peu la même chose, mais là, c'est

0: C'est là qu'on voit l'affluence du soccer, pis c'est là qu'on voit la popularité de ce sport-là. Mm. Tu sais, le hockey, c'est cute, mais c'est cute en Amérique du Nord. Dans la mesure où, tu sais, nous autres, Bossy, Dobèche, des belles histoires, mais c'est limitrophe, là. Ça concerne deux pays ou à peu près. Mm. Le soccer, c'est mondial, là, de partout dans le monde. Les gens le suivent sur Instagram, lui envoient des messages. Et je suis très heureux pour le match Cap-Verdien, un trophée comme homme du match en main. C'est une grande fierté pour moi. C'est un honneur pour moi de représenter mon pays. Pis là, tu vois, il pose fièrement, justement, avec son drapeau. C'est tellement beau, la Coupe du Monde, pis tu sais. Moi, je l'ai toujours dit, j'aime pas le soccer. Mm. J'ai jamais aimé ça, j'ai jamais joué au soccer. Puis là, à travers les yeux de mon petit gars, ben, tu sais, je le vois adorer ça, puis aimer ça. Puis tu sais, hier, il a eu son petit chandail de Team Canada, avec parce que là, le Canada joue contre le Qatar demain. On va suivre ça avec beaucoup d'intérêt, ça va être le fun. On va regarder. Puis hier, mon petit gars avait son cours de soccer. Pis son cours de soccer, les 20 premières minutes, c'est un exercice. Puis après ça, il joue des matchs. Puis il y a tout le temps la même petite équipe. Puis nous autres, les parents, moi, tu sais, au hockey, je suis impliqué à côté. J'aime ça, les patins sur la glace, puis envoyer donc. Puis là, cette fois-là, au soccer, je dis non, je connais pas ça. J'irai pas faire semblant que, puis tout, à part peut-être aider. Je suis assis dans ma chaise de camping, puis j'encourage, puis let's go, les gars. Puis hier, avant que ça parte, là, ils jouaient 5 contre 5. Ils se sont tous comme pris en huddle, là, en caucus, les 5. Puis là, je les entendais. Moi, je suis Messi. Moi, je suis Ronaldo.
1: Non.
0: Moi, je suis Samuel Piette. Moi, c'est là, ils faisaient genre, puis ils nommaient les joueurs qui étaient.
1: Ah, c'est beau, ça.
0: Je trouvais ça tellement cute. Moi aussi, je suis Messi. Parfait, on est deux Messi. Là, tu les entendais parler. Puis là, les gars, quand ils sont sortis de leur caucus, il y en a un qui a dit « Les gars, c'est la Coupe du Monde! » Puis là, ils se sont tapés dans les mains, puis la game a commencé. J'ai tellement trouvé ça cute, là. J'étais assis, j'étais comme « Ah, c'est tellement beau! »
1: Mais c'est la fierté, là, aussi. Ah, mais là, oui, c'est ton gars, mais pareil, là, au soccer, là, c'est la fierté de ça.
0: Puis Messi, il y a un genre de move, quand il score, là, son fameux zou, il part à courir, il saute dans les airs. Je pense que c'est Ronaldo qui le fait, je te dis, je sais pas. C'est Ronaldo qui le fait, il part à courir, puis il fait comme « Zou! » Puis il saute. Mais là, hier, contre son premier but, puis il part à courir, pareil comme Ronaldo, en plein, puis il crie « Papa, comme à la Coupe du Monde!
1: Hein? »
0: Comme à la Coupe du Monde, moi, les yeux dans l'eau. C'est beau, mon gars! Moi, je suis braillant, ces affaires-là.
1: Mais tu t'es vu là-dedans, là. Tu t'es vu là, dans ton fils, là.
0: Pas au soccer.
1: Non.
0: Au hockey.
1: Au hockey, ouais.
0: Au hockey, mais oui, vraiment. Puis tu sais, je trouve ça beau parce que ça le fait bouger. C'est un super beau sport. C'est un sport qui est facile, qui est le fun à suivre. Mm. Puis surtout là, tu sais, j'ai jamais vraiment regardé un match de soccer au complet dans ma vie, là. Puis là, hier, j'ai regardé le match de l'Argentine au complet. Je voulais voir le spectacle de Lionel Messi qui en a marqué 3 hier. C'était incroyable, honnêtement. Avez-vous suivi ça, la Coupe du Monde? Le suivez-vous à date? Allez-vous suivre le Canada? C'est lequel, votre pays? 1-855-407-2346. 1-855-407-2346. En musique. Hey, j'ai entendu une discussion sur Jean Leloup cette semaine. J'ai trouvé ça exceptionnel. Lui, il est disparu de la carte. Pas d'album depuis 2016. Pas de show. En rien.
1: En rien pantoute.
0: En rien pantoute. Où est Jean Leloup? Pas de réseaux sociaux, pas d'apparition publique, veut plus donner d'entrevue. Les rumeurs disent qu'il serait dans 5 fois à Québec. Puis c'est une discussion que j'ai entendue à la radio cette semaine. On disait, aimeriez-vous ça faire comme lui, genre disparaître? C'est comme plus être là, plus être dans l'œil du public ou plus être comme connu. On l'écoute avec la vie Hélène.

0: Magasiner des hypothèques, ce grand moment de l'année.
1: Je veux même pas y penser.
0: Ah, tu sais, mais c'est des affaires, là. Ça fait partie des responsabilités d'adultes, là.
1: Malheureusement,
0: c'est
1: oui.
0: Des fois, quand c'est des discussions que t'aimes pas avoir, faut que tu sois bien aligné. Ça tombe bien, on a Francis Frappé de chez Finexia avec nous autres qui s'en vient dans les prochaines. Juste pour vous faire une tête sur qu'est-ce que c'est magasiner une hypothèque. Peut-être que vous êtes dû pour changer aussi. Puis est-ce que magasinez-vous vraiment? Vous êtes plus du genre moi je suis à la TD, je fais mes affaires à la TD, puis mon hypothèque à la TD, tout est là, c'est moins compliqué.
1: C'est ça.
0: Parce que tu peux magasiner ton hypothèque. Et puis il y a même un de mes chums, ce qu'il a fait, c'est que lui, c'est la même bannière, mais il se promenait de banque en banque. Ouais, lui, il me donne tel taux, tu me donnes quel taux, tu me donnes quel... Ça m'a pris 2 semaines, mais il a réussi à faire baisser d'à peu près 1,5% du taux d'intérêt. Son hypothèque, il dit je l'ai pris dans un village d'une caisse pop, c'est eux autres qui m'ont fourni l'hypothèque puis tout, puis il y a eux autres qui en veulent, ils en ont besoin parce que c'est de l'argent qui roule, et ça a été long, il dit ah, genre ouais tant que ça colle, tu peux pas poser de même. Soumission gratis, courtier, ben ouais.
2: Est-ce que moi les assurances automobiles là, ah, moi je magasine ça à chaque année.
0: À chaque année.
2: Pour voir.
0: Je suis là-dedans, là. Dans un changement de véhicule, là, je suis là-dedans. Là, j'ai appelé ceux qui m'assurent présentement. Puis là, mon renouvellement, il arrive là. Fait que là, je suis comme...
2: C'est plate, mais c'est un coup de pouce. Là.
0: Non, je sais que t'as pas le choix. Ouais. Puis ultimement, à la base, là, c'est pour te faire sauver des sous.
2: Ouais.
0: Fait que ça vaut la peine. Mais pour l'hypothèque, Francis va être là pour nous en parler dans les prochaines minutes. Manquez pas ça dans vos 100 000 matins. Puis vers 6h45 ce matin, savez-vous qu'il y a un cartel de la crème glacée au Japon?
2: Non, j'en reviendrai jamais.
0: Je vais vous raconter l'histoire tantôt, mais ça a brassé. Il y a eu des il y a eu des arrestations. J'ai juste en tête le gars qui s'en va dans le char de police avec son petit chapeau en papier, là, puis son tablier.
1: Son tablier.
0: Maître glacier. C'était ça. Fais ça au retour dans vos 100 000 matins. Restez là.
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9: Pour l'Abitibi, ça n'a pas changé pour la journée d'aujourd'hui. On est à 9 degrés présentement, le max est à 21. Cet après-midi, on parle d'un risque d'orage. Puis honnêtement, là, c'est début de l'après-midi, ils vont en mouiller pas mal quand même. Ce soir, minimum 13, les nuits sont quand même fraîches. Demain, pluie intermittente, 20 mm par endroit, donc ça va tomber pas mal dans les prochaines heures encore. Le max pour demain est à 17 et c'est encore de la pluie qui est prévue pour vendredi avec un max de 15. Merci d'être là branché dans les 100 000 matins ici à Haut.

Karine Lemar sera avec nous ce matin pour la game manquer la pas vers 7h10. Le Canadien en est rendu où dans ce qu'on a à faire pour les prochains jours, pour les prochaines semaines? Brendan Gallagher a été aperçu dans l'entourage de l'équipe avec un chandail du Canadien encore. Donc, c'est pas réglé, Gallagher à Vancouver, mais on va en parler avec Karine un peu plus tard, dans à peu près une trentaine de minutes. Si j'avais su, voici Francis de Grand Prix. Francis Frappier, deux Francis, d'un Francis à un autre, ça vient pour nous parler finances. Un de la guitare, l'autre des finances. Dans vos 100 000 matins, à haut.

0: chez Finexia, Francis Rappier. Salut!
1: Oui, salut Max.
0: Comment tu vas?
1: Ça va super bien, toi aussi.
0: Ben oui, certain. On est dans la période des hypothèques. Là, s'il y a des gens qui se sont procurés des maisons, qui déménagent le 1er juillet, peut-être que ça vient avec un renouvellement. On est là-dedans. Ça doit être la grosse période pour toi, là.
1: Eh bien, pas pour moi, parce que c'est, je ne suis pas courtier hypothécaire, mais je vous en parle quand même ce matin de choses à réfléchir et à penser et à aller jaser avec votre banquier ou avec votre courtier hypothécaire, bien entendu.
0: Ben oui, pour conseiller les gens, en fait, là, les questions que tu peux recevoir dans l'exercice de tes fonctions par rapport à ça, parce que c'est important de bien choisir son hypothèque. Il y a tellement de produits financiers aujourd'hui.
1: C'est assez incroyable à regarder. C'est pour ça que c'est important de bien vous faire accompagner puis de poser les bonnes questions, tu sais, d'arriver, de dire, ben, déjà en partant sur combien de temps qu'on veut payer, ce qu'on appelle l'amortissement, tu sais. Ouais. Donc, ça, c'est sur 25 ans. Il y a des possibilités de 30 ans également. Donc, ça te permet aussi peut-être d'alléger le budget. Moi, ce que j'aime bien souvent, c'est de faire les deux. Tu sais, si tu veux l'allonger à 30 ans, mais investis la différence. Donc, tu fais un 2-pour-1 à ce niveau-là. Mmh. Fait que ça, c'est, la durée est importante. Tu sais, fait que s'il y a quelqu'un qui en veut pas très longtemps, ben, ça se négocie. Mais ce que je dis toujours, c'est que si on prend sur 25, sur 30 ans, ben, on a la latitude aussi d'avoir des plus petits paiements. S'il arrive une balle là qu'un imprévu, ben, c'est plus facile d'accommoder un petit paiement que de dire, ah non, moi, je veux m'en débarrasser au plus vite, puis je vais mettre ça sur 10 ans, puis oups, perte d'emploi ou peu importe, ou perdre un contrat si on est à son compte, oups, les paiements peuvent arriver assez vite. Donc, point important de regarder l'amortissement. Puis après ça, il y a la négociation, comme tu l'as dit.
0: Oui.
1: Parfait. Mais là, je négocie sur combien de temps? On appelle ça le terme. Donc, est-ce que je signe sur un an avant mon renouvellement? Je signe ça sur 3 ans. Le plus commun, c'est sur 5 ans. Mm. Fait que ça aussi, c'est important de regarder. Puis là, la fameuse question,
0: ouvert,
1: c'est...
0: Ouvert ou variable? fixe ou ouvert,
1: ouais,
0: c'est ça.
1: Ouais, exact. Le fixe ou variable, parce qu'il y a aussi ouvert ou fermé. Mettons, ouvert et fermé, c'est très simple. C'est ouvert, ça me tente de le clairer au complet. Il n'y a pas de pénalité, c'est facile. Fermé, c'est souvent ce qu'on va voir. Donc, on va prendre des termes fermés parce que le taux d'intérêt est plus bas. Et de là, ben, la fameuse question, taux fixe ou taux variable. Ah, et là, ça. C'est là que, il y a des avantages, des inconvénients. Donc, tu sais, je vous dirais le premier acheteur de starter la bébelle avec un taux fixe parce que c'est sécuritaire, tu sais où c'est que tu t'en vas. C'est pas le à long terme, ce n'est pas le choix recommandé parce que le taux variable a toujours été gagnant. Mais si on veut une tranquillité d'esprit, le taux fixe va être là. Et le taux fixe est toujours basé sur les obligations des gouvernements. Donc, c'est lui qui va varier beaucoup plus souvent d'une semaine à l'autre. Okay? Versus le taux variable, il va être lié en lien avec le taux directeur. Donc, tu sais, fait que le taux directeur va peut-être changer. Il n'y a pas de prévision présentement. Récemment, là, on a eu le verdict qui n'a pas bougé encore de ce côté-là. Donc, le variable ne bouge pas. Mais bien entendu, lorsque les taux directeurs bougent, on l'a vu énormément en 2022, donc après COVID, la flambée des taux qui ont augmenté énormément, bien, ceux qui étaient sur le variable à paiement variable, parce qu'il y a le variable à paiement fixe, ce qui peut se faire. Tout ça est à négocier de ce côté-là, donc beaucoup de questions à se poser là-dessus, puis c'est comment y arriver. Exact.
0: La pénalité n'est pas la même si tu veux te sortir d'un de tes deux prêts. Si t'es dans un taux fixe, dans un taux variable, c'est comme fait pour s'en sortir, on dirait. Puis fixe, si jamais tu vends ta maison, tu déménages, c'est un peu plus compliqué.
1: Exact, excellent point, effectivement. Puis ce qui est dommage, c'est que le taux de séparation est quand même assez élevé. Tu sais, fait que souvent, on s'engage, c'est beau, on signe 5 ans. Puis c'est parfait, là, on est en amour, puis on ne souhaite pas de divorce. C'est juste que les statistiques démontrent qu'il y a des chances que ça arrive. Puis j'ai eu un dossier en début d'année, puis il venait d'acheter la maison, tout nouveau, fait un an, puis séparation. Baisse du prix de maison, ben oui, ça arrive à ce côté-là. Plus pénalité parce qu'il était sur un taux fixe. Ouais. Parce qu'effectivement, le taux variable va être 3 mois d'intérêt de pénalité. Et le taux fixe, très souvent, c'est la perte pour l'institution financière entre le nombre d'années qui restent à perdre, qui vont aller se charger. Donc, des fois, là, c'est des 20 000, 30 000 $ des fois de pénalité. Donc, ce couple-là qui se séparait, perte de la valeur de la maison, plus de pénalité de 25 000, c'est une perte de facilement 50. Là, l'agent du meuble aussi est correct, là, c'est pas négatif, mais tu sais, des fois, considéré pour une vente rapide aussi. Fait ça allait vite une perte de 75. Fait quand on dit de regarder tous les facteurs nécessaires là-dessus, c'est important. Puis là, ben, comme tu dis, quand on renouvelle, ben, on peut renouveler à 80 % si on veut un prêt conventionnel ou 65 % si on veut une marge. une flexibilité. Fait que là, il y a la marge hypothécaire aussi à jaser.
0: C'est un autre produit, parce que des fois, j'ai l'impression que les clients peuvent se perdre dans les termes qu'on nous propose. Tu sais, tu vas à la banque, là, tu vois, on a un 5 dans 1. OK, un 5 dans 1, vas-y, explique-moi donc ça. Tu sais, alors que à la base, les produits se ressemblent pas mal tous, puis bien expliqué comme tu le fais là, c'est facile à comprendre.
1: Ben effectivement, puis il y en a aussi qui font des fractions. Ah, prenez deux tranches, vous allez pouvoir négocier dans 2 ans. Moi, je ne leur recommande pas parce qu'on est plus attaché que l'institution financière. Moi, c'est sûr et certain que en étant courtier en assurance grande ligne, là, puis courtier en placement, façon de parler à bien comprendre, ce sont pas les titres légaux, mais j'aime bien travailler avec un courtier hypothécaire qui permet justement de regarder une vingtaine d'institutions financières puis de vous négocier justement la meilleure condition en prenant le temps de vous expliquer est-ce qu'on est avec une marge, un prêt, un mix entre les deux, sur combien de temps, 5 ans, on signe ça l'amortissement sur 25 ans. Donc, tu sais, c'est important de prendre ce temps-là, pas le faire à dernière minute non plus. Puis surtout, cette année, il y a énormément de renouvellement hypothécaire, comme on a dit, ça signe faible, à des taux faibles, c'est-à-dire d'intérêt dans le temps de COVID. Donc, tu sais, je pense, cette année, il y avait presque 50 % des gens qui renouvelaient. Donc, prenez-vous pas un mois d'avance, les banques sont pleines, il faut qu'évaluer votre dossier, les notaires sont pleins aussi. Donc, prenez-vous d'avance, planifiez cette stratégie-là, c'est important.
0: Ouais, vraiment. Puis tu sais, comme tu le dis, faut valider aussi la mise de fonds qu'on a parce que ça va changer. Est-ce que t'es obligé d'assurer ton prêt avec la CHL? Si tu donnes juste le 5% requis pour ta mise de fonds, si t'en as un peu plus, donner ton 20%. Il y a tellement de calculs à faire, calculer la taxe de bienvenue. Il y a des gens qui l'oublient ça, là, mais faut la payer encore dans certaines municipalités du Québec, même s'il y en a qui essaient de l'abolir présentement, de se dire, ben j'achète une maison à 800 000, la taxe de bienvenue, là, c'est une belle petite facture que tu vas recevoir. Là.
1: Ah oui, effectivement, là, on va s'approcher probablement du 10 000. Fait que ça, c'est bien planifié. Puis des fois, c'est comme, je l'ai vu, des gens, là, on a l'excitation, l'émotion d'acheter tout ça. Ce que je dis fréquemment, c'est trois fois et demi les salaires qui devraient être en hypothèque. Donc, sinon, on est coincé. Puis, tu sais, on veut profiter, on veut faire d'autres expériences de vie. Et il faudrait toujours investir, bien entendu, pour se donner de l'indépendance financière. Donc, tu sais, regardez ça. C'est bien beau de dire, oui, les banques vont prêter jusqu'à 5 fois le salaire. Mais à 5 fois le salaire, il arrive une bad luck. S'il n'y a pas d'argent mis de côté, il y a des risques de perdre la maison, puis c'est pas ce qu'on veut. On veut que vous soyez heureux, puis soyez bien à la maison. Donc, prenez le temps de planifier, prenez le temps de vous asseoir avec des bons professionnels, puis faites une belle analyse de tout ça.
0: Ouais, puis tu sais, dans tout ça, là, comme tu dis, c'est l'achat le plus important que vous allez faire dans votre vie ou à peu près une maison. C'est important d'être bien préparé. Francis, merci de ton temps ce matin.
1: Ouais, merci. Bonne journée.

0: cette chanson-là. Joe Pinchot, fier représentant des îles de la Madeleine. Ça, là, ça demeure encore un de mes rêves de vacances. J'ai jamais été aux îles.
1: T'as déjà été? Ben oui, j'ai déjà été faire le tour. C'était fou. Là. Ben, ça prend un bon road trip.
0: Ah non, c'est sûr. Moi, j'aimerais ça. Puis c'est quand les enfants vont être plus vieux un peu, tu sais, que Lara de 3 ans, là, mané quand, genre 5-6 en voyage, là, quand c'est plus, genre, je veux juste me baigner 20 heures par jour. Parce que là, présentement, c'est ça, tu sais, capable de faire d'autres choses en voyage. J'aimerais ça. J'adore ça.
1: Ben, vélo. Vélo, c'est ça. Nous autres, on était partis pour aller faire du vélo. C'était malade pour
0: elle. Ça doit être écœurant.
1: C'est écœurant.
0: Ça doit être écœurant. Puis ça, faut que tu réserves tellement d'avance.
1: Ouais.
0: On est parti de Joe Pinchot, mais c'est la chronique touristique des îles de la Madeleine, madame, monsieur. Si vous y allez cet été, là, amusez-vous à fun. Clément Jacques, ça va dans la musique avec les espaces sans réponse dans les prochaines. Et ouais, au Japon, on a procédé à une arrestation des maîtres glaciers.
1: Ouais,
0: on a été arrêtés, des propriétaires des crèmeries. On raconte ça dans les prochaines. Ça m'a tellement fait rire.
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0: L'été approche, ben en fait, ça s'en vient, là, 21 juin.
1: Oui, c'est 21 juin.
0: Seulement
1: ouais.
0: À l'arrivée de l'été, même si on a eu quelques journées chaudes à venir jusqu'à présent. On est des grands fans de crème glacée chez les Lalonde. On en pareil. Mange beaucoup, les enfants, tout ça, de l'aquatico.
1: Ça, c'est un incontournable, l'aquatico.
0: Moi, j'ai travaillé dans les cantons de l'Est, fait que t'es comme endoctriné après ça. T'as l'aquatico, puis après ça, t'as tout le reste. Mais quand on va dans les crèmeries, t'sais, on s'en... c'est une belle sortie avec les enfants, c'est le fun. Puis tu sais, il y a des endroits où ça coûte plus cher que d'autres, puis ouais. Le prix de la crème glacée a augmenté à certains endroits, comme partout ailleurs. Puis au Japon, présentement, ils ont mené des perquisitions dans 6 grandes entreprises du secteur de la crème glacée, soupçonnées de s'être entendues pour augmenter leur prix, tout le monde ensemble. Fait qu'ils ont attaqué les sièges sociaux de Meiji, de Morinaga Milk Industry, de Lotte, de Ezaki Gilco, de Morinaga Co. et de Agaki Nujio. Selon des représentants, ça me fait plaisir pour mon japonais.
1: Ben non, mais c'est...
0: Selon des représentants des entreprises, une source proche du dossier, c'est 6 firmes qui sont parmi les plus grands producteurs de glace de l'archipel du Japon. Puis eux, ce qu'on dit dans le fond, là, c'est que ce serait entendu pour augmenter les prix de façon considérable depuis environ 2022. À chaque année, le prix au détail augmente à peu près à la même période, la même façon pour tout le monde. Partout.
1: Ça, c'est le fun pour les consommateurs, ça. Ils ont oui. Du gros plaisir, là.
0: C'est vraiment plaisant. Les entreprises concernées, mardi et mercredi, ont publié des communiqués en disant que ça avait aucun rapport, qu'ils allaient coopérer à l'enquête, puis qu'eux, c'était jamais parlé, qu'il n'y avait pas collusion, qu'il n'y avait pas, on ne s'était pas parlé pour augmenter les prix. Si l'autorité de la concurrence conclut qu'il y a l'existence d'un cartel, il y a des amendes qui vont être données. Mais on dit que le prix du cornet là-bas a bondi d'à peu près 25 à 30 dans les 3 dernières années.
1: Quand même.
0: Fait que, tu sais, mettons, c'est combien un cornet maintenant? Aujourd'hui, on a une crèmerie au coin de la maison. Ma blonde a pris un yogourt glacé, j'ai pris un milkshake. Mes enfants ont pris chacun un cornet. Mon gars a pris un genre de sundae avec des bonbons. Ouais. Ça a coûté comme 21 piastres.
1: Pas tant pis.
0: Il y a des crèmeries où à 21 piastres, t'as un cornet et deux napkins.
1: Oui, deux napkins.
0: Mais tout dépendant de la grosseur du cornet.
1: Ouais. C'est pas, dans les établissements, là, c'est pas la même affaire. Là.
0: Mais les gros, là, mettons, pour pas les nommer, le chocolat favori, là, le gros cornet du chocolat favori, qui peut manger tout ça?
1: Ça me donne mal au cœur après avoir fini tout
0: c'est
1: ça.
0: C'est tellement gros, là, quand tu le verses là, pour le tremper, je me dis, va tomber. c'est trop lourd.
1: C'est impressionnant.
0: C'est impressionnant. Pour vrai, ça prend un bon avant-bras pour être capable de se promener avec ça. Là.
1: On appelle Guildon.
0: Ça prend des bonnes mains, mais sérieux, c'est malade parce que c'est une industrie qui fonctionne seulement 4-5 mois par année ou à peu près, et c'est toujours plein. Ouais. Dès qu'il fait beau, il y a une petite crèmerie pas loin de la maison, faut y aller en vélo, être un peu plus loin. Mon gars, il aime ça, on va-tu à celle-là, il sait que ça vient qu'une ride de vélo, là, on s'assoit, table de pique-nique, on mange ça. C'est vraiment le fun, c'est une belle activité familiale, mais c'est ce que des fois, ça, t'as des affaires, les bananes à split, je pense, c'est rendu genre 9 piastres.
1: Non, c'est dispendieux, là, mais tu sais, avec tout ce qu'il manque,
0: on sait pas ce qui est cher, c'est les bananes ou c'est le split. La crème glacée et les cerises, ces affaires-là. Les petits bonbons, mais ce sont de belles business, mais c'est tellement pas ouvert longtemps. C'est pour ça maintenant que les Dairy Queen vendent des hot dogs. Tu sais, c'est drôle parce que moi, Dairy Queen, c'est 12 mois par année.
1: Okay. Les
0: blizzards chez Dairy Queen, là, c'est 12 mois par année. Ça me fait rire. Je cherchais un blizzard parce qu'on est le 7 février. Wapé. Blizzard pâte à biscuits. Non? Alors, moi, ça, c'est une des affaires que j'aime le plus sur la terre.
1: Ah, mais 20, qu'est-ce qui est ouvert 12 mois par année, là? Moi, je suis all-in. La crème glacée, là, c'est. Je peux m'en manger au mois de décembre, là.
0: Tu sais, il n'y aurait pas une crèmerie de coin de rue ouverte 12 mois par année, ça ne marcherait pas, là. Je ne me verrais pas dégivrer mon auto pour aller chercher un cornet, mettons. Mais passer au Dairy Queen, le trio de hot dog Blizzard, là, ça.
1: Ça, c'est dans
0: la
1: poche.
0: Et à Montréal, dans le centre-ville, juste en face de où était Musique Plus, au coin de Sainte-Catherine-Bleury, je sais pas si c'est encore là. De mémoire, c'est fermé. Il y avait un Lafleur avec un Dairy Queen. Un à côté de l'autre.
1: Ça, c'est dangereux, ça, par exemple. Ça, c'est très dangereux.
0: T'as même pas besoin de sortir, t'as tout. Les 5 groupes alimentaires.
1: Ouais,
0: je pense.
1: Les légumes, peut-être moins.
0: De la relish, dans le... conditions écrasées. OK. On s'arrête quelques instants. Karel Lemar s'en vient dans les prochaines. Très hâte de lui jaser du Canadien, de ce qui s'en vient, surtout pour le Canadien, dans les prochaines années, dans les prochaines semaines. On va revenir sur le dossier Hurricanes. Eux, comment ils ont bâti leur club, comment le Canadien peut partir de ça pour bâtir leur équipe à eux. Karel Lemar d'RDS au retour dans 100%. Dans les 5 000 matins.
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4: Bon mercredi, ici Louis-Philippe Arnoirel. Le premier ministre Mark Carney dit avoir eu plusieurs discussions informelles avec le président américain Donald Trump lors du sommet du G7 en France. Aucune rencontre bilatérale officielle n'est prévue entre les deux dirigeants pendant le G7 qui se termine aujourd'hui. Le chef libéral a précisé que le président Trump n'avait prévu de rencontre bilatérale qu'avec le président français Emmanuel Macron et le premier ministre de l'Inde Narendra Modi. Il affirme qu'il a eu 7 ou 8 conversations informelles avec M. Trump, lors desquelles ils ont parlé d'intelligence artificielle, de l'Ukraine et de l'Iran. Toujours à Ottawa, des députés appellent le gouvernement fédéral à lutter contre la montée de l'idéologie antiféministe en finançant des programmes visant à contrer la manosphère. Le comité de la condition féminine de la Chambre des communes a déposé hier un rapport en ce sens. Selon le comité, les garçons et les jeunes hommes qui se sentent isolés ou qui ont du mal à trouver leur place dans la société sont exposés à des contenus extrêmes en ligne qui glorifient la déshumanisation des femmes. Le rapport indique que des influenceurs incitent les garçons à réprimer leurs émotions et à valoriser l'hypermasculinité, tout en présentant les avancées des femmes comme une perte pour les hommes. Le Parti libéral du Québec s'engage à investir 380 millions de dollars additionnels sur 4 ans pour la promotion et la protection du français s'il forme le prochain gouvernement. C'est l'enveloppe budgétaire inclue à leur plan pour la langue française présenté hier après-midi à Montréal. 138 millions de dollars seraient dédiés à la francisation afin de réduire les délais d'attente et d'assurer un accès plus rapide aux services. 110 millions seraient injectés pour la promotion de la lecture. Et pour terminer, le kangourou roux en liberté depuis vendredi sur la rive sud de Montréal a finalement été capturé hier. L'animal se trouve maintenant au zoo de Grand Bay. Vers 22h hier soir, le kangourou était réveillé et était en bonne santé. C'est ce qui complète vos actualités Arsenal Média. Passez une bonne journée sur nos ondes.
5: Bon, bonne nouvelle pour le kangourou. Voici les résultats de la Coupe du Monde hier. L'Argentine, 3. En fait, Lionel Messi, 3. L'Algérie, 0. Il en a marqué 3 hier. Lionel Messi, l'Autriche a battu la Jordanie, 3-1. L'Irak a perdu contre la Norvège, 4-1. La France, 3-1 sur le Sénégal. La Nouvelle-Zélande et l'Iran, un match nul de 2-2. Et l'Arabie Saoudite et l'Uruguay, un autre match nul de 1-1. La phase de groupe se poursuit à plusieurs matchs. À venir dans les prochaines heures, le Canada va entrer en scène. Eux, ils ont déjà joué contre la Bosnie-Herzégovine. Vont retrouver le Qatar plus tard demain. Mais aujourd'hui, c'est l'entrée en scène à 13h de Cristiano Ronaldo avec le Portugal qui va affronter la République du Congo. L'Angleterre, cet après-midi à 16h contre la Croatie. Canadien de Montréal, la fenêtre de rachat va s'ouvrir bientôt. Est-ce que Brandon Gallagher en est dans ses dernières heures avec le Canadien? Il a été aperçu complexe d'entraînement à Brossard hier avec un chandail du Canadien, un tracksuit du Canadien sur le dos. Et le dossier Samuel Montembeau, le gardien de but Montembeau serait lié aux Oilers d'Edmonton, selon plusieurs informateurs. Est-ce qu'un échange va survenir dans les prochaines heures? On aura la chance d'en parler avec Karel Lemar au retour.
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0: aussi à venir dans tout ça, mais la musique de Mumford & Sons, Rubber Band Man, cet album-là, Prize Fighter, le dernier de Mumford & Sons, il est
1: incroyable.
0: Incroyable. Incroyable. Ils sont tellement bons, Mumford & Sons. Très, très hâte de les retrouver en show. Ils seront à l'assaut, justement, cet été à Montréal. Ça n'a pas manqué. Carré de mort s'en vient. Au retour, Vanessa Boulet va être là ce matin également à 7h45 pour sa chronique qu'on a à chaque semaine avec nous tous les mercredis. Très hâte de la retrouver. Et à 7h30, notre nouveau jeu préféré, Lettre Vache.
1: Ou
0: lait d'amande. Soya, amande, peu importe. Lait de vache, lait d'amande. On vous nomme une personnalité connue, puis à l'allure, au look, on doit décider si c'est quelqu'un qui prend du lait de vache ou du lait d'amande.
1: Ouais.
0: La liste est cool pour tantôt, vous allez voir. Voici Mumford & Sons, Rubber Band Man avec Ozier tout de suite dans vos 100 000 matins. 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
2: Pour la game de ce matin de RDS, c'est Karel Lemar. Salut Karel.
3: Bon matin.
2: Merci d'être là.
3: Merci de m'avoir.
2: Le Canadien, oui, bon mercredi, certain. Le Canadien rentre dans cette période-là où on va revoir un peu le visage de l'équipe. C'est comme ça pour les 32 formations de la Ligue nationale de hockey. Mais là, on l'a eu en pleine face encore une fois avec la victoire des Hurricanes de Caroline. Ça prend une équipe posée, balancée. Tu as beau avoir Kirill Kaprizov à 17 millions au Minnesota, puis Quinn qui va sûrement signer à 15 bientôt. C'est jamais gage de succès. Puis je trouve, perso, que le Canadien est en train de se shaper un peu comme les Hurricanes.
3: Exactement. Puis tu sais, c'est à chaque année, à chaque, tu dirais peut-être 10 ans environ, là, on se fie sur les gagnants des Coupes Stanley, puis on essaie de bâtir nos équipes semblables à ça, ou les équipes qui se présentent potentiellement en finale depuis... Tu sais, Brennan Moore, ça fait 8 ans qu'il est là, mais ça fait 4 fois qu'il se présente là-bas jusqu'à la toute fin, on va dire de même. Puis pour moi... Une équipe qui est en bas du salaire, du cap salarial de 12 millions.
2: Incroyable.
3: Qui a réussi à faire ce qu'ils ont fait. On dirait que la qualité des contrats, puis où ils sont, parce que là, ce que je veux amener vite, de même, là, c'est cet été, les gars, il y a 3 UFA, dont 2 qui ne jouent pas pour la Caroline, OK? On va le dire de même. Il y en a un qui est Anderson, qui vont sûrement re-signer, qui est gardien, ou voir qu'est-ce qu'ils vont faire avec ça.
2: Peut-être qu'ils vont prendre sa retraite à cause des blessures. Tu sais, il est rendu à 37 ans, Anderson.
3: C'est vrai, parce que la commotion de... En tout cas, j'ose assumer que c'est une commotion, mais ça, c'est mon verdict en tant que docteur carrément. Mais en tout ça, quand tu regardes tout ça, Max, c'est que... Pour les prochaines, mettons, 3-4 ans, tu as le même noyau. L'année prochaine, tu as exactement le même noyau de la Caroline. Est-ce qu'eux pourraient revenir puis refaire, mettons, ce qu'ils viennent de faire? Personnellement, je le bloque pas de ça. Puis pour moi, ce que ça veut dire, c'est que le CH, on est comme à 3 ans de ça, puis quelques joueurs additionnels, je vais le dire de même.
2: Ouais.
3: Il nous manque un peu d'expérience comparé à l'expérience hockey que la Caroline avait cette année. Puis après ça... Bon, on veut entourer nos bons joueurs, right? Ça, c'est sûr et certain. Fait que cet été, la liste d'épicerie, on la connaît tous. On veut un deuxième centre, on veut un bon défenseur. Puis, on va aller chercher des choses ici et là. Mais pour moi, un élément qui nous manque depuis le début, puis ça nous amène à nos prochains sujets d'échange aussi avec Gallagher. Gallagher, il y a 6-7 ans, était un peu le Stankoven, là, puis le Hagel de ce monde, ouais. Et whatever. Je te dis pas qu'il y avait le même... talent exactement brut.
2: Non, mais la même drive, la même façon de se comporter sur la patinoire.
3: Exactement. La drive, il était capable de marquer. Puis ces deux gars-là que j'aime de nommer, ils ont les habiletés, puis ils ont cet élément-là qui amène leur équipe ailleurs. Qui amène leur équipe ailleurs au niveau de l'énergie, au niveau de l'intensité, au niveau même du jeu physique ou du gossage qu'on a vu contre Tampa avec Eagle. C'est des gars qui drivent ton équipe. Puis le CH a beaucoup, on va dire dans des habiletés exceptionnelles en tant que notre premier trio.
2: Ouais.
3: Après, on a beaucoup de joueurs qui sont on and off, un peu qui sont gros, qui devraient frapper, qui ne frappent pas. Oups, ils sont gros, ils sont bons. Oups, ils sont plus bons. On a trop d'éléments qui sont un peu flashy, je veux dire comme ça. Fait que c'est des flashs qu'on a versus la constance. Fait que pour moi, c'est d'aller chercher un élément comme ces deux gars-là que j'ai nommés, comme un peu Gary, il y a 6 ans, d'essayer de donner l'aspect alentour de ce joueur-là d'amener cet aspect-là qui va driver le CH davantage pour les séries. Tu peux pas jouer avec des gars de pré-série.
2: Les affaires qu'on a à régler en premier, c'est des affaires qui sont évidentes. T'sais, Samuel Montembeau, c'est dommage, c'est un petit gars de Bécancourt, il est gentil, on l'aime, mais c'est terminé avec le Canadien. Il n'y a, ouais. a plus

0: Le seul scénario possible, c'est là que Gélinas qui nous l'a évoqué hier, c'est que le Canadien transige, mettons, pour aller chercher le fameux joueur de deuxième centre qu'on a besoin, puis que le club qui te donne le deuxième centre veut absolument un gardien de but, puis là, faut que tu choisisses. Faut que tu choisisses, c'est ouais. Dobesch ou c'est Fowler. Mais tu sais, ça, c'est dans la colonne du pas vraiment probable, mais moi je suis convaincu qu'on part la saison Dobesch-Fowler la saison prochaine. Mais mettons que ça arrive, là, que t'es capable de mettre la main sur, je sais pas, un Robert Thomas, un Nico Hischier, puis tu sais, si c'est Hischier, la situation des gardiens de but à New Jersey, c'est peut-être pas, il peut se passer tellement, ouais, puis il peut se passer tellement d'affaires. Fait que tu sais, peut-être ça, mais Sam c'est une évidence, Gallagher c'est une évidence. Après ça, tu sais, est-ce que New York pourrait pas partir dans une transaction aussi à un moment donné? Le visage va changer. Hein?
1: Oui, il va y avoir une coupe parce que tu viens de le mentionner. On peut pas échanger tout ce qui est pas, comment je pourrais dire ça.
0: Ben, faut que tu donnes un mané si tu veux recevoir.
1: Exactement. T'as besoin de payer pour recevoir de quoi qui est dans le niveau que tu veux recevoir aussi. Puis, je trouve ça intéressant que Luc me le mentionne parce que moi aussi, j'avais cet élément-là à dire. On a trois gardiens, trois qui sont capables de faire de quoi de popper. Oui, il y en a un qui a eu une mauvaise année puis ça serait facile de s'en débarrasser en ce moment si on reste avec les deux gars qu'on a eu pour l'année. Ça, c'est clairement que je suis d'accord avec toi. Mais si jamais il y en a un qui plaît à une équipe puis qu'on pourrait aller chercher ce joueur-là d'exception, ben, ça pourrait, c'est une possibilité pour moi, ça, c'est sûr. Mais de l'autre bord, là, depuis deux, trois jours, c'est les rumeurs au niveau d'envoyer Stan Montembeault à Edmonton. Je sais que vous en avez parlé hier un peu, Max sur les ondes ou avant-hier. Mais, à travers tout ça, c'est sûr que le CH ne veut pas rentrer ou revenir dans un ménage à trois comme on avait un an ou deux.
0: Ah non, on ne peut plus, là, c'est fini.
1: Il faut que tu développes tes gardiens de but. Il faut que tu arrives avec de quoi que on est capable d'avoir un duo, même des gars qui vont se partagent un peu ces games-là, mais ça t'en prend un qui va en goal en majorité puis il va être ton premier gardien. Fait que pour moi, c'est Sam, si il y a un trade qui est de l'allure à avoir, au niveau de, bon, même si c'est Edmonton puis qu'on libère du salaire, on va le dire de même, c'est quand même un bon move aussi. Mais là, de l'autre côté, est-ce que Sam peut revenir puis donner un peu plus de gauge à OCH en tant que peut-être deuxième gardien qui remonte la pente? Ça pourrait être possible aussi, je le dénigre pas. Puis l'autre affaire, c'est Gallagher qui va probablement quitter. Bon, il l'a mentionné en fin de saison, c'était sa dernière probablement en tant que Habs. Puis là aussi, c'est les rumeurs, c'est Vancouver aussi, encore une fois. Donc, on irait chercher comme un... On tomberait en bas du, mettons, 17 millions là, du salarié, du cap salarial. Fait que c'est des éléments qu'on a besoin de bouger. Mais, comme tu l'as dit, moi, je le bougerais sérieusement vers une option d'aller chercher de quoi de plus. Est-ce que New York est dedans? Est-ce que Goulet est dedans? Est-ce qu'il y a des joueurs aussi de concessions, mettons, un peu plus jeunes qui vont rentrer dans des trades, qu'on va aller chercher de quoi avec de l'expérience qui va avoir un impact dès l'an prochain. Moi, c'est un peu là où j'ai hâte de voir.
0: Mais c'est ce que tu veux.
1: Quel genre de mission on est là-dessus ou quel genre de vision on a. C'est ce qu'on veut, nous. C'est ce qu'eux veulent aussi. Mais est-ce que le meilleur choix possible va être au rendez-vous pour faire ça? Ou est-ce qu'on va s'enligner plus vers un futur versus l'année prochaine? En tant qu'impact. Tu comprends ce que je veux dire par là?
0: Non, ça va passer beaucoup par le marché des joueurs autonomes cette saison.
1: Exactement.
0: Qui est assez faible, on va se le dire. Tu sais, Mason McTavish, il y a des joueurs à l'autonomie, puis il y a des joueurs disponibles pour des échanges aussi, tu sais, des Bennington, McTavish, justement, Hischier, ces affaires-là. Sinon, tu as des agents libres que tu peux aller chercher, mais il n'y en a pas énormément.
1: Il n'y en a pas une tonne.
0: Ça va être
1: le 1er juillet va être intéressant, ça, c'est sûr. Puis il reste à voir vers quoi. Encore une fois, il y a des choses à aller chercher en expérience aussi.
0: Ouais.
1: Fait que est-ce que c'est quelque chose qu'on fait là-dedans en libérant notre salaire, en tout cas avec Gallagher puis Montembeault qui bouge, puis après ça, on avance. Mais littéralement, moi, j'ai trouvé qu'on est dans la course ou dans le chemin d'aller vers une équipe de la Caroline, ça, c'est sûr et certain. En termes de setup, là, trois grosses lignes. Ça nous prend.
0: Ouais, intéressant. Karel, merci beaucoup de ton temps ce matin. Puis merci pour cette saison. C'est déjà la dernière dans les 120 matins. On va se retrouver à l'automne.
1: Ben oui, merci à vous. Puis passez une belle journée, tout le monde.
0: Bien sûr. Salut, Karel Lemar de RDS. En musique tout de suite, c'est Jay Scott Fouki. Voici un copilote. Hey, Fouki. Ça fait longtemps qu'il n'a pas sorti du stock.
2: Il est dans le même coin que Jean Leloup.
0: Ouais. Non. Fouki en fait des shows présentement.

0: la première fois qu'un artiste arrive en ambulance.
1: Je sais même pas pourquoi on a décidé qu'on allait jouer à ce jeu-là. On parlait de café hier, c'était ça?
2: Ouais, mais semble que oui. On parlait de lait. Mais non, tu prenais une petite gorgée de lait
1: avant d'aller dans. J'ai fait ça hier, d'ailleurs. Une petite gorgée avant le dodo. Merci, bonsoir. Et puis là, oui, on s'est mis à parler du lait d'avoine, de soya, le lait d'un paquet d'affaires qu'on comprend pas l'existence de. Puis Oli, lui, c'est un lait d'avoine.
2: Ouais, j'étais un lait d'avoine.
1: Moi, je suis un lait de vache. Fait qu'on s'est dit, on va jouer à lait de vache ou lait d'avoine. Ouais. Fait que je vais jouer avec Oli, je vais lui proposer des personnalités québécoises. C'est un spécial Québec ce matin. Et on va devoir décider ensemble si cette personne-là, selon sa carrière, sa face, son... ça dégaine. C'est quelqu'un qui prend du lait de vache dans son café ou du lait d'avoine. Parce que ça en dit long.
2: C'est vrai, ça en dit long sous quelqu'un. T'as-tu Sylvain Chamberlain dans ta liste?
1: Je n'ai pas Sylvain Chamberlain.
2: Ah, tu l'as pas.
1: Sylvain, c'est du lait de vache.
2: C'est du lait de vache.
1: Ben, oui, c'est du lait de vache.
2: Je le vois siroter son lait de vache.
1: Sylvain doit faire la même face que moi s'il se fait demander, voulez-vous du lait régulier au café? Oui. Ça va pas me mettre du lait d'amande là-dedans. Ton lait brun, là.
2: Ton lait brun.
1: OK, fait qu'on joue. On joue. Puis on dit pas Sylvain Chamberlain, on dit... The boss,
2: c'est vrai, the boss.
1: C'est écrit sur son bureau, il y a une plaquette. C'est écrit Sylvain Chamberlain.
2: Il faut checker ça.
1: The boss.
2: C'est pour pas qu'il l'oublie.
1: Je trouve ça écœurant. Mais pour vrai, ça va être le fun ce jeu-là. On joue dans les prochaines minutes dans vos 100 000 matins. Restez là.
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6: Pour l'Abitibi, on a 9 degrés présentement. Si vous avez un départ de prévu cet après-midi au club de golf Belvedere de Val-d'Or, interdit de se promener avec un pitching wedge dans les mains en courant, il y aura des orages. La meilleure place en cas d'orage, c'est dans la voiturette. Je vous le dis, le max est à 21 pour aujourd'hui. Demain, de la pluie intermittente, on parle de 20 mm par endroit, de la pluie prévue pour vendredi également, avec des max de 15, plus frais dans les prochains jours. Mais oui, c'est la pluie qui cause ça. Alors, on surveille ça de près, les tendances météo pour l'Abitibi des Témiscamingue.
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6: 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Manquez pas le segment de Vanessa Boulet dans les prochaines. Les excuses les plus dangereuses sont celles qui sonnent comme de la sagesse.
8: Oh,
6: ouais, ça va être très dit, bon, ça. J'aime ça parce que souvent, elle nous fait réaliser des trucs, Vanessa. Mais juste avant, on va jouer à l'aide vache ou l'aide avoine. Et c'est quoi? J'ai un thème. Et on fait ça après des Red Hot Chili Peppers. Et by the way, trouve ça écœurant, jeu.
8: C'est vrai, c'est écœurant.
6: Écoute, mais on va partir à un trend. Ça va être viral.

0: Voici le concept du jeu, parce qu'on s'est rendu compte hier en jasant, Ali et moi, que tu sais, quand souvent dans des petits choix dans la vie, ça en dit long sur la personne que t'es, puis comment tu mènes tes affaires, puis les décisions que tu prends. Puis la simple décision entre au café quand le barista te demande lait de vache ou lait régulier, puis là tu fais oui, oui, lait régulier, il fait. Vous savez qu'on a de l'excellent lait de soya, genre oui, mais je veux du lait de vache. Ali m'a dit, moi je suis lait d'avoine.
1: Lait d'avoine, à côté. Ouais.
0: Fait que là, on va jouer, hein, je vais vous soumettre des personnalités québécoises. Vous pouvez jouer aussi à via 1-855-407-2346 et vous devez me dire, à la face au look, à la carrière, à l'allure, selon vous, lait de vache ou lait d'avoine?
1: Je suis prêt.
0: Lise Dion.
1: Lise Dion. Ah ben là, Lise Dion, c'est du lait de vache.
0: Ouais?
1: Ah oui, clairement. Lise Dion. Ben oui, ben oui. Ben
0: ouais,
1: ben
0: OK,
1: ben.
0: Ouais.
1: Ouais, elle a une carrière de lait de vache.
0: OK, parfait. Parfait. Martin Drainville.
1: Martin Drainville.
0: Attends, dans Louis XIX, bon, Martin Drainville. Moi, je pense que c'est la d'avoine, Martin Drainville.
1: Oh, OK, j'irais pareil avec la d'avoine.
0: Un petit peu artiste, mettons, là.
1: Ouais.
0: Martin Matt.
1: Martin
0: Matt, je ne sais pas.
1: Martin Matt, là, son lait, il est assez spécial. Du lait de vache. Du lait de vache, Martin.
0: Peut-être du lait de vache, mais tu sais, les millionnaires.
1: Ah oui. Sont-tu du lait d'avoine,
0: c'est peut-être du lait d'avoine. Nick Suzuki.
1: Ah, ben là, tous les sportifs, moi, je trouve lait de vache, là.
0: Je sais pas.
1: Hein?
0: Je le sais pas. C'est un gars qui prend un soin particulier de son alimentation, puis tout ça, puis peut-être que. Peut-être à face d'un gars que t'as quoi avec la lactose. Intolérant au lactose. Fait que Nick Suzuki, je sais pas. Félix Auger, Aliassime. Ah, lait d'avoine.
1: Lait d'avoine aussi.
0: Lait d'avoine. Oui. Il habite à Monaco maintenant, ça c'est lait d'avoine.
1: Ouais, lait d'avoine.
0: Même pas de lait de vache ou de vache, point, à Monaco. Jean Leloup.
1: Jean Leloup, je pense que lait. Ben, lait d'avoine, je sais pas, il y a de l'air.
0: Je sais pas. J'ai de la misère
1: dans
0: à faire
1: l'univers.
0: Une tête. Ce que l'univers me propose aujourd'hui. Ça dépend, c'est qui, là. C'est-tu John the Wolf, Jean Leloup ou Paolo? Je me souviens qui. Je me souviens
1: John
0: plus.
1: The Wolf.
0: Non, parce qu'il y a des alter égaux, Jean Leloup. Stéphane Rousseau.
1: Stéphane Rousseau,
0: Stéphane Rousseau, je pense que c'est lait d'avoine.
1: Quand il y a ses lunettes, lait d'avoine.
0: Quand il y a ses lunettes, lait d'avoine.
1: Lait d'avoine. Quand ils enlèvent
0: Stéphane Rousseau, l'humoriste, lait de vache. Puis Stéphane Rousseau, le peintre, lait d'avoine.
1: Ouais.
0: Alex Champagne.
1: Alex Champagne, lait de.
0: Lait d'avoine.
1: Lait d'avoine, oui.
0: Oh, ah,
1: ouais.
0: Non. Tu passes pas des années à prendre des photos de muffins là, pour finalement prendre du lait de vache dans ton café. C'est sûr. Alex Champagne, c'est sûr que c'est lait d'avoine. Mona de Grenoble.
1: Bof. Ça, là, c'est du...
0: Moi, j'aurais dit un Shirley Temple. Là,
1: j'allais dire, c'est du lait de vache, mais boire à Happy, là, directement, là. Direct, c'est Happy.
0: C'est une pie ou un pie?
1: Ah, c'est... Je sais pas.
0: C'est
1: un pie, Mais la pie est pas strappée, là, entre ses deux jambes, par exemple. C'est...
0: Quoi?
1: C'est pas ça qu'ils font les drag queens, mais ça. Ils se trappent. C'est qui le prochain?
0: Ah, ça, c'est bon. Louis Morissette.
1: Louis Morissette.
0: Louis Morissette, je pense que c'est lait de vache.
1: Hein?
0: Ah non, je pense que c'est lait de vache.
1: Ah ouais.
0: Il est plus businessman qu'artiste, je trouve.
1: Ah, OK.
0: Puis je sais qu'on a l'air de juger, mais c'est exactement ça qu'on fait. Non, je pense que Louis... Louis répond en commentaire. Lait de vache ou lait d'avoine? Étienne Boulay.
1: Étienne Boulay, lait de vache.
0: Je pense que c'est lait de vache.
1: Ouais, oh ouais, clairement.
0: C'est un athlète, Étienne.
1: Ben oui.
0: C'est un athlète. Puis
1: lui, il fait pareil comme toi, là. Avant de se coucher, là, clac.
0: Clac, un petit gorgé avant d'aller faire dodo.
1: Ouais.
0: Puis on va terminer avec PSPP, Paul Saint-Pierre Plamondon. Je la trouve tough, celle-là.
1: C'est une excellente question.
0: Un politicien, tu sais, ça veut bien paraître.
1: Ouais, mais je suis sûr qu'en cachette, il boit du lait de vache.
0: C'est sûr. Mais du Québon, là.
1: Oui.
0: Un Québon 2%,
1: oui,
0: ça, c'est sûr, ou du lactancien.
1: Oui.
0: Mettons. Mais je sais pas, mettons, dans un café, là, il arrive prendre un mocha ou peu importe, un flat white ou un. Je sais pas.
1: Hey, pour vrai, j'ai de la misère.
0: Je suis Saint-Pierre Plamondon. Répondez en commentaire, s'il vous plaît. Je pense lait d'avoine.
1: Lait d'avoine. Hey, je sais même pas pour Max. Aucune idée.
0: On va rejouer bientôt. Pas parce que là, c'est la dernière. On joue demain.
1: On joue demain.
0: On joue demain.
1: Ah ouais,
0: on va en faire d'autres. Demain, ça sera une histoire internationale. On rejoue demain. Chabot aussi avec. Ça, c'est la vache. Ça, c'est sûr. Chabot aussi, chanteur country, genre la toune cowgirl, là. Oat milk, please. Pense pas, là. Pense pas que ça arrive. Pense que la vache, il l'a tué tout seul, là.

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0: là.
1: Vanessa Boulay, salut. Comment tu vas?
2: Ça
1: va
2: bien, vous?
1: Ben oui, certain. Hey, cette semaine, là, le sujet est tellement bon. Puis, tu sais, à chaque semaine, ça provoque des réactions. Puis, c'est drôle comment, tu sais, cette chronique-là, elle a shifté de bien-être à bien-être lifestyle à on se jase des vraies affaires, mais ça a un lien direct avec la vie qu'on mène puis comment on entreprend nos affaires. Le sujet cette semaine, c'est les excuses les plus dangereuses sont celles qui sonnent comme de la sagesse. Parce que tu nous amènes dans une réflexion qui risque de brasser du monde ce matin.
2: En fait, je suis reconnue quand même pour ça. J'aime ça parler de plein de sujets, puis surtout ce genre de sujet-là, parce que, en fait, c'est un sujet qui m'est venu cette semaine là, en voyant une publication. Tu sais, c'est ça, je suis beaucoup sur les réseaux sociaux, fait que je suis évidemment des personnes qui m'inspirent et tout ça. Puis, elle parlait de la ligne parfois très, très mince entre écouter ses besoins puis nourrir ses fameuses excuses. Puis, tu sais, plus j'y pensais, plus je réalisais que, tu sais, justement, les excuses les plus dangereuses dans nos vies, ils sont un peu déguisés. C'est pas nécessairement des excuses, mais souvent, comme tu as dit, ça peut ressembler à la sagesse, à la prudence, à du gros bon sens. Puis c'est exactement pour ça qu'elles sont difficiles un peu à détecter.
1: Oui, puis tu sais, souvent des excuses, on peut en entendre de plein de façons différentes, de plein de personnes différentes, dans plein de situations. Puis des fois, les excuses deviennent même dangereuses.
2: Oui, exact. T'sais, ça peut partir de je suis paresseux, j'ai pas envie, je m'en fous. Justement, on en parlait souvent aussi, tu sais, c'est pas le bon moment, j'ai pas le temps, j'ai des enfants, beaucoup de projets au travail, je vais attendre d'être certain, les enfants, tout ça, puis tu sais. Le problème, en fait, c'est que ces excuses-là sont valables. sont valides.
1: Ben oui.
2: Sont raisonnables aussi parce que, tu sais, on a tout pas d'extra vraiment time. On court un peu tout après notre temps. Puis, des fois, c'est sage aussi de prendre comme, hey, je suis pas dans une bonne période. C'est trop de m'en mettre sur les épaules si j'ajoute quelque chose. Mais l'affaire, c'est que ces excuses-là, en guillemets, vont, tu sais, ces façons de voir les choses, ben, ça nous garde exactement au même endroit. Puis, ça peut nous garder là pendant des années, tu sais.
1: Ouais, assurément. Puis, tu sais, dans tout ça, là, reste qu'il faut s'écouter des fois dans une certaine mesure, puis ça peut être dur de faire la part des choses. Est-ce qu'il faut écouter son corps ou écouter sa peur?
2: Ben, tu sais, je pense que là-dessus, il y a un cheminement à faire. Tu sais, je serais bonne là-dedans parce que ça fait pas super longtemps que j'apprends à écouter mon corps, à ralentir quand j'ai besoin, que ce soit au niveau de la fatigue ou au niveau de la récupération, ou même, tu sais, dire non à quelqu'un parce que ça me tente juste pas de faire quelque chose, là. Mais, tu sais, on vit à une époque, justement, où on parle beaucoup d'écoute de soi, puis je pense que c'est bien de le faire. On a besoin de repos, on a besoin de ralentir parfois, d'écouter notre corps, justement, mais je pense qu'il y a vraiment une différence entre écouter son corps et écouter sa peur, parce qu'à un moment donné, on suit la même voie si on bouge pas. Tu sais, le corps peut dire « j'ai besoin de récupérer », mais la peur peut dire « OK, bouge pas, reste là, puis essaie pas », tu sais. Fait qu'il faut faire attention.
1: Ouais, assurément. Puis tu sais, les affaires qui sont inconfortables souvent pour plein de monde, ça va être un signe que non, faut que j'arrête ça, je suis pas bien, je me sens pas bien. Ça se peut que tu te sentes pas bien au moment où tu commences quelque chose ou un virage ou t'entreprends de quoi ou quand même de quoi que tu fais depuis longtemps, mais l'inconfort s'installe pour une raison X.
2: Ben exactement. Puis je pense que de toute façon, n'importe quel changement au monde commence avec l'inconfort.
1: Ben oui, c'est
2: que
1: sûr.
2: Ça soit un changement de travail, un changement de programme d'entraînement, changement de chaussures de course, il y a toujours un inconfort. On brise quelque chose. Puis en même temps, je pense que c'est ça qui laisse rentrer l'ouverture, justement, puis le changement, tu sais. Mais c'est ça, que ça soit une remise en forme, une séparation, tout ça, ça peut être inconfortable, mais ça veut pas dire qu'il faut arrêter. Parfois, c'est justement le signe qu'on est à la crise de bonne place, qu'on est en train de grandir. Il faut passer un peu ce cap-là d'inconfort pour devenir un peu plus confortable, si je peux dire, là, tu sais.
1: Oui, puis à un moment donné, c'est quand tu entres dans ta vie d'adulte, on dirait qu'il y a des affaires que tu te connais aussi, puis tu sais, on dirait que tu sais comment te parler ou comment te convaincre que ça, je devrais pas faire ça, je devrais pas faire ça ou je devrais pas essayer ça. Tu sais, on est très, très manipulateurs envers nous-mêmes des fois, là.
2: Ah, absolument. Je pense que justement, plus qu'on est adulte, plus qu'on se connaît, comme tu as dit, puis on devient habile à se raconter des histoires. T'sais. On sait que face à une situation ou à une autre, face à une peur ou une autre, on va exactement réagir comme ça, puis on va se protéger au final. T'sais. Mais encore là, on reste dans notre confort pour éviter les conforts. Mais t'sais, souvent, justement, ces histoires-là nous permettent de briser cet inconfort-là, puis de se pousser, puis d'arrêter vraiment à plus tard, parce que le fameux danger, c'est d'attendre le bon moment finalement, on peut attendre toute notre vie au complet, là, parce que le bon moment, on se le répétera jamais, existe rarement.
1: Oui, ça existe rarement, ça, c'est vrai, tu sais, puis la vraie question aujourd'hui, ça demeure, tu sais, c'est pas nécessairement est-ce que je m'écoute, c'est est-ce que je m'écoute vraiment, est-ce que je m'écoute de la bonne façon, en fait?
2: Oui, exactement, parce que si on se pose la question, bon, on a parlé d'inconfort, mais tu sais, faut se poser la question aussi, est-ce qu'au final, j'évite une situation qui me tente pas? Est-ce que j'évite justement l'inconfort parce que je veux pas, tu sais, me mettre en situation difficile? Parce qu'il y a une énorme différence, encore une fois, en respectant un besoin qui est très important, puis nourrir une peur qui va finalement te laisser dans tes excuses les plus dangereuses, qui vont faire tourner la fameuse boucle, finalement.
1: Oui, vraiment. Puis, tu sais, c'est une discussion qu'il faut avoir avec soi-même. Puis, Mané, tu viens que tu te connais aussi. Puis, tu sais, quand tu atteins un genre de certain niveau de discipline, on dirait que ça n'existe plus, cette zone-là. Quand tu apprends à te connaître, tu le sais, là, le matin à matin, ça me tente pas d'aller au gym parce que X, ça me tente pas de faire telle affaire. Puis, Mané, il y a un moment dans ta journée ou dans ton processus de j'irai pas où tu fais ben non, lève-toi. Ben, tu sais, t'apprends à te connaître vraiment.
2: Ben, il faut apprendre parce que des petites voix, on en a toutes, des petites voix qui nous disent, hey, bouge pas, puis t'es fatigué, puis tu remets à demain, puis t'as pas le temps, puis tu sais, à un moment donné, il faut apprendre à les faire taire. Ouais. À leur dire, OK, garde ta gueule, puis on passe à autre chose. Parce qu'à un moment donné, on bouge pas, tu sais, puis en même temps, moi, je dis toujours à mes enfants, fait que il faut aussi faire preuve de d'intelligence oui. avec nous-mêmes, mais de le faire, tu sais.
1: Oui, faut le faire.
2: De confronter ses peurs.
1: Si on le dit, il faut le faire. Vanessa, merci beaucoup de ton temps. C'est notre dernière ensemble pour cette saison-là. Tu vas poursuivre avec Fred et Oli pour l'été, mais merci pour la super saison radio, c'était exceptionnel.
2: Ben, ça me fait plaisir.
1: J'invite les gens à te rejoindre sur Instagram. Vanessa.boulet, B-O-U-L-A-I-S. Facile à trouver. Bon été, on se parle bientôt.
2: Bye.
1: Salut, à musique, c'est Laurence Saint-Martin avec Sèche tes pleurs tout de suite dans vos 100 000 matins. Hey, manquez pas ça à 8h10, les réseaux sociaux. Est-ce que vous serez capable de débarquer? On s'en parle.

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5: Bon mercredi, ici Louis-Philippe Arnoirel. Le premier ministre Mark Carney dit avoir eu plusieurs discussions informelles avec le président américain Donald Trump lors du sommet du G7 en France. Aucune rencontre bilatérale officielle n'est prévue entre les deux dirigeants pendant le G7 qui se termine aujourd'hui. Le chef libéral a précisé que le président Trump n'avait prévu de rencontre bilatérale qu'avec le président français Emmanuel Macron et le premier ministre de l'Inde Narendra Modi. Il affirme qu'il a eu 7 ou 8 conversations informelles avec M. Trump, lors desquelles ils ont parlé d'intelligence artificielle, de l'Ukraine et de l'Iran. Toujours à Ottawa, des députés appellent le gouvernement fédéral à lutter contre la montée de l'idéologie antiféministe en finançant des programmes visant à contrer la manosphère. Le comité de la condition féminine de la Chambre des communes a déposé hier un rapport en ce sens. Selon le comité, les garçons et les jeunes hommes qui se sentent isolés ou qui ont du mal à trouver leur place dans la société sont exposés à des contenus extrêmes en ligne qui glorifient la déshumanisation des femmes. Le rapport indique que des influenceurs incitent les garçons à réprimer leurs émotions et à valoriser l'hypermasculinité, tout en présentant les avancées des femmes comme une perte pour les hommes. Le Parti libéral du Québec s'engage à investir 380 millions de dollars additionnels sur 4 ans pour la promotion et la protection du français s'il forme le prochain gouvernement. C'est l'enveloppe budgétaire inclue à leur plan pour la langue française présenté hier après-midi à Montréal. 138 millions de dollars seraient dédiés à la francisation afin de réduire les délais d'attente et d'assurer un accès plus rapide aux services. 110 millions seraient injectés pour la promotion de la lecture. Et pour terminer, le kangourou roux en liberté depuis vendredi sur la rive sud de Montréal a finalement été capturé hier. L'animal se trouve maintenant au zoo de Grand Bay. Vers 22h hier soir, le kangourou était réveillé et était en bonne santé. C'est ce qui complète vos actualités Arsenal Média. Passez une bonne journée sur nos ondes.
6: L'entrée en scène de Cristiano Ronaldo aujourd'hui à la Coupe du monde de soccer à 13h contre la République du Congo, l'Angleterre contre la Croatie à 16h, le Ghana contre le Panama à 19h, l'Ouzbékistan contre la Colombie à 22h, manquez pas ça, la Tchéquie contre l'Afrique du Sud demain à midi. On surveille ça. Hier, ça a été une domination complète par Lionel Messi. Lionel Messi qui a marqué les 3 buts de son équipe, l'Argentine, contre l'Algérie, puis ça a commencé en fou. Messi en marque 1, hors-jeu, on refuse le but. L'Algérie en marque 1, hors-jeu, on refuse le but. Et là, la machine bleue et blanche s'est mise en marche et l'Argentine l'a remporté de belle façon. Le Canadien de Montréal, Samuel Montembeault, pourrait changer d'adresse dans les prochains jours. Assurément que le Canadien Canadien de Montréal tente de transiger le gardien de but et de le faire justement de la meilleure façon possible, de l'envoyer dans une destination pour occuper un rôle quand même important. Et semble-t-il, selon ce que Max Truman rapporte sur son Twitter, que les Oilers d'Edmonton seraient intéressés au service de Samuel Montembeault. Hier, Maple Leafs de Toronto ont transigé avec les Flyers de Philadelphie. Simon Benoit et le gardien but Joseph Wall prennent le chemin de Philadelphie en retour de jeunes espoirs.
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0: plein de choses à venir à 8h30 ce matin, Karel Lemar sa chronique La Game, c'est à ne pas manquer. Sinon, dans les prochaines, seriez-vous capable de vivre sans les réseaux sociaux? J'ai entendu une discussion super intéressante là-dessus l'autre jour sur, tu sais, les artistes qu'on connaît ou qu'on a connus, ouais, qui, pff, un moment, sont disparus. Mmh. Comme Jean Leloup, il est où?
1: On le sait plus.
0: Pas de show depuis 2016, pas d'album depuis 2016. Les rumeurs disent qu'il aurait été aperçu dans Sainte-Foy à Québec, serait là-bas pour s'occuper de sa mère, aurait encore son appartement sur le plateau. J'étais comme, c'est... C'est fou, t'étais dans l'œil du public tellement longtemps. Seriez-vous capable de disparaître, plus en avoir de réseaux sociaux?
1: Ça ferait du bien.
0: Aimeriez-vous ça? Dans le Journal de Montréal, il y a un gros dossier, là-dessus, on va s'en parler. Après les Foo Fighters, voici Learn to Fly, tout de suite, dans vos 100 000 matins.

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2: Pour la game de ce matin de RDS, c'est Karel Lemar. Salut Karel.
3: Bon matin, bon matin.
2: Merci d'être là.
3: Merci de m'avoir.
2: Le Canadien, oui, bon mercredi certain. Le Canadien rentre dans cette période-là où on va revoir un peu le visage de l'équipe. C'est comme ça pour les 32 formations de la Ligue nationale de hockey. Mais là, on l'a eu en pleine face encore une fois avec la victoire des Hurricanes de Caroline. Ça prend une équipe posée, balancée. Tu sais, t'as beau avoir Kirill Kaprizov à 17 millions au Minnesota, puis Quinn qui va sûrement signer à 15 bientôt. C'est jamais gage de succès. Puis je trouve, perso, que le Canadien est en train de se shaper un peu comme les Hurricanes.
3: Exactement. Puis, tu sais, c'est à chaque année, à chaque, tu dirais peut-être 10 ans environ, là, on se fie sur les gagnants des Coupes Stanley, puis on essaie de bâtir nos équipes semblables à ça, ou les équipes qui se présentent potentiellement en finale depuis. Tu sais, Brian Amour, ça fait 8 ans qu'il est là, mais ça fait 4 fois qu'il se présente là-bas jusqu'à la toute fin, on va dire de même. Puis, pour moi, une équipe qui est en bas du cap salarial de 12 millions.
2: Incroyable.
3: Qui a réussi à faire ce qu'ils ont fait. On dirait que la qualité des contrats, puis où ils sont, parce que là, ce que je veux amener vite de même, là, c'est cet été, les gars, il y a 3 UFA, dont 2 qui ne jouent pas pour la Caroline, OK? On va le dire de même. Il y en a un qui est Anderson, qui vont sûrement re-signer, qui est gardien, ou voir qu'est-ce qu'ils vont faire avec ça.
2: Peut-être qu'il va prendre sa retraite à cause des blessures. Il est rendu à 37 ans, Anderson.
3: C'est vrai, parce que la commotion de... En tout cas, j'ose assumer que c'est une commotion, mais ça, c'est verdict en tant que docteur carrément. Mais en tout ça, quand tu regardes tout ça, exactement, quand tu regardes tout ça, Max, c'est que pour les prochaines, mettons, 3-4 ans, tu as le même noyau. L'année prochaine, tu as exactement le même noyau de la Caroline. Est-ce qu'eux pourraient revenir puis refaire, mettons, ce qu'ils viennent de faire? Personnellement, je le bloque pas de ça. Puis pour moi, ce que ça veut dire, c'est que le CH, on est comme à 3 ans de ça, puis quelques joueurs additionnels, je vais te dire de même.
2: Ouais.
3: Il nous manque un peu d'expérience comparé à l'expérience hockey que la Caroline avait cette année. Puis après ça, bon, on veut entourer nos bons joueurs, right? Ça, c'est sûr et certain. Fait que cet été, la liste d'épicerie, on la connaît tous. On veut un deuxième centre, on veut un bon défenseur. Puis, on va aller chercher des choses ici et là. Mais pour moi, un élément qui nous manque depuis le début, puis ça nous amène à nos prochains sujets d'échange aussi avec Gallagher. Gallagher, il y a 6-7 ans, était un peu le Stankoven, là, puis le Hagel de ce monde, mais whatever. Je te dis pas qu'il y avait le même talent exactement brut.
2: Non, mais la même drive, la même façon de se comporter sur la patinoire.
3: Exactement. La drive, il était capable de marquer. Puis ces deux gars-là que j'aime de nommer, ils ont les habiletés, puis ils ont cet élément-là qui amène leur équipe ailleurs. Qui amène leur équipe ailleurs au niveau de l'énergie, au niveau de l'intensité, au niveau même du jeu physique ou du gossage qu'on a vu contre Tampa avec Eagle. C'est des gars qui drivent ton équipe. Puis le CH a beaucoup, on va dire, des

0: Il a été exceptionnel en tant que notre premier trio.
1: Ouais.
0: Après ça, on a beaucoup de joueurs qui sont on and off, un peu qui sont gros, qui devraient frapper, qui ne frappent pas. Oups, ils sont gros, ils sont bons. Oups, ils sont plus bons. On a trop d'éléments qui sont un peu flashy, je veux dire comme ça.
1: Ouais.
0: Fait que c'est des flashs qu'on a versus la constance. Fait que pour moi, c'est d'aller chercher un élément comme ces deux gars-là que j'ai nommés, comme un peu Gary, le 6 ans, d'essayer de donner l'aspect alentour de ce joueur-là qui va, excusez-moi, d'amener cet aspect-là qui va driver le CH davantage pour les séries. Je peux
1: C'est
0: pas
1: parce
0: jouer
1: que
0: avec des gars de pré-série
1: les
0: en
1: affaires
0: série.
1: qu'on a à régler en premier, c'est des affaires qui sont évidentes. T'sais, Samuel
0: Exact.
1: Montembeault, c'est dommage, c'est un petit gars de Bécancour, il est gentil, on l'aime, mais c'est terminé avec le Canadien. Il y a
0: Ouais.
1: plus. Le seul scénario possible, c'est Luc Gélina qui nous l'a évoqué hier, c'est que le Canadien transige, mettons, pour aller chercher le fameux joueur de deuxième centre qu'on a besoin, puis que le club qui te donne le deuxième centre veut absolument un gardien de but, puis là, faut que tu choisisses, c'est
0: Ouais.
1: Dobesch ou c'est Fowler. Mais tu sais, ça, c'est dans la colonne du pas vraiment probable. Mais moi, je suis convaincu qu'on part la saison Dobesch-Fowler la saison prochaine. Mais mettons que ça arrive, là, que t'es capable de mettre la main sur, je sais pas, un Robert Thomas, un Nico Hischier, puis
0: Ouais.
1: tu sais, si c'est Hischier, la situation des gardiens de but à New Jersey, c'est peut-être pas. Il peut se
0: Pas
1: passer
0: stable,
1: tellement.
0: mettons.
1: Ouais, puis il peut se passer tellement d'affaires. Fait que tu sais. Peut-être ça, mais Sam, c'est une évidence. Gallagher, c'est une évidence. Après ça, tu sais, est-ce que Newhook pourrait pas partir dans une transaction aussi à un moment? Tu sais, le visage va changer.
0: Ouais, il va y en avoir une coupe parce que tu viens de le mentionner. On peut pas échanger tout ce qui est pas, comment je pourrais dire ça.
1: Ben, faut que tu
0: On
1: donnes
0: peut,
1: un mané si tu veux recevoir, là.
0: exactement. Tu as besoin de payer pour recevoir de quoi qui est dans le niveau que tu veux recevoir aussi. Puis, je trouve ça intéressant que Luc me le mentionne parce que moi aussi, j'avais cet élément-là à dire. On a trois gardiens, trois qui sont capables de faire de quoi de pas pire. Oui, il y en a un qui a eu une mauvaise année, puis ce serait facile de s'en débarrasser en ce moment si on reste avec les deux gars qu'on a eus pour l'année. Ça, c'est clairement que je suis d'accord avec toi. Mais si jamais il y en a un qui plaît à une équipe, puis qu'on pourrait aller chercher ce joueur-là d'exception, ben ça pourrait. C'est une possibilité pour moi, ça c'est sûr. Mais de l'autre bord, là, depuis 2, 3 jours, c'est les rumeurs au niveau d'envoyer Sam Montembeault à Edmonton. Je sais que vous en avez parlé hier un peu, Max sur les ondes
1: Ouais.
0: ou avant-hier, mais à travers tout ça, c'est sûr que le CH ne veut pas rentrer ou revenir dans un ménage à trois comme on avait un an ou deux,
1: Ah non,
0: mettons.
1: on se peut plus, là, c'est fini.
0: Il faut que tu développes tes gardiens de but. Il faut que tu arrives avec de quoi que on est capable d'avoir un duo, même un des gars qui, bon, se partagent un peu ces games-là, mais ça t'en prend un qui va en goaler en majorité, puis il va être ton premier gardien. Fait que pour moi, c'est Sam, si il y a un trade qui a de l'allure à avoir. Au niveau de, bon, même si c'est Edmonton puis qu'on libère du salaire, on va le dire de même, c'est quand
1: Ouais.
0: même un bon move aussi. Mais là, de l'autre côté, est-ce que Sam peut revenir puis donner un peu plus de gauge à OCH en tant que peut-être deuxième gardien qui remonte la pente? Ça pourrait être possible aussi, je le dénigre pas. Puis l'autre affaire, c'est Gallagher qui va probablement quitter. Bon, il l'a mentionné en fin de saison, c'était sa dernière probablement en tant que Habs. Puis là aussi, c'est les rumeurs, c'est Vancouver aussi, encore une fois. Donc, on irait chercher comme un. On tomberait en bas du, mettons, 17 millions là, du salarié,
1: Oh oui.
0: du cap salarial. Fait que c'est des éléments qu'on a besoin de bouger. Mais comme tu l'as dit, moi, je le bougerais sérieusement vers une option de aller chercher de quoi de plus. Est-ce que Newhook est dedans? Est-ce que Goulet est dedans? Est-ce qu'il y a des joueurs aussi de concessions, mettons, un peu plus jeunes qui vont rentrer dans des trades, qu'on va aller chercher de quoi avec de l'expérience qui va avoir un impact dès l'an prochain. Moi, c'est un peu là où j'ai hâte de voir
1: Mais c'est ce que tu veux.
0: quel genre de mission on est là-dessus ou quel genre de vision on a. C'est ce qu'on veut, nous, c'est ce qu'eux veulent aussi, mais est-ce que le meilleur choix possible va être au rendez-vous pour faire ça? Ou est-ce qu'on va s'enligner plus vers un futur versus l'année prochaine en tant qu'impact? Tu comprends ce que je veux dire par là?
1: Non,
0: C'est
1: tellement. Puis
0: que
1: tu sais, ça va passer beaucoup par le marché des joueurs autonomes cette saison, qui est
0: Exactement.
1: assez faible, on va se le dire. Tu sais, Mason McTavish, des joueurs. En fait, il y a des joueurs à l'autonomie, puis il y a des joueurs disponibles pour des échanges aussi. Tu sais, des Bennington, McTavish,
0: Ouais.
1: justement, Hischier, affaires-là. Sinon, tu as des agents libres que tu peux aller chercher, mais il n'y en a pas
0: Il n'y en a
1: énormément.
0: pas une tonne.
1: Tu sais,
0: Ouais, c'est ça.
1: ça va être
0: Le
1: bien
0: 1er juillet
1: intéressant.
0: va être intéressant, ça c'est
1: Ouais.
0: sûr. Puis il reste à voir vers quoi. Encore une fois, il y a des choses à aller chercher en expérience aussi.
1: Ouais.
0: Fait que est-ce que c'est quelque chose qu'on fait là-dedans en libérant notre salaire, en tout cas avec Gallagher puis Montembeault qui bouge, puis après ça on avance. Mais littéralement, moi j'ai trouvé qu'on est dans la course ou dans le chemin d'aller vers une équipe de la Caroline, ça c'est sûr et certain. En termes de setup, là, trois grosses lignes, ça nous prend.
1: Ça va être intéressant. Karel, merci beaucoup de ton temps ce matin, puis merci pour cette saison, c'est déjà la dernière dans les 120 matins, on va se retrouver à l'automne.
0: Ben oui, merci à vous, puis passez une belle journée tout le monde. 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

0: 8h20 minutes d'avoir Samuel Martin. Le hit des grands bazous s'amène parce que Richard Zed sera là sur l'heure du lunch. Si t'en as pas manqué, Beds Are Burning, c'est Midnight Oil qui s'en vient dans vos 100 000 Martins. On va se parler de médias sociaux. Seriez-vous capable de carrément faire une coupure de médias sociaux? Ça se pourrait-tu?
1: Ça serait tough.
0: Ça serait vraiment dur. Dans le Journal de Montréal, il y a un grand dossier là-dessus ce matin. On s'en parle au retour dans vos 100 000 Martins.
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17: Je veux saluer la gang du club de golf Loiselet, Dama, Josiane Bolduc et tout le CA qui travaillent très, très fort et qui se croisent les doigts pour pas avoir trop de pluie en cette saison de golf. Ouais, ça a commencé raide un peu et ça se poursuit hein, parce qu'il y a des orages de prévu cet après-midi. Le max est à 21, on est à 9 présentement. Demain, jeudi, de la pluie, on parle de 20 mm par endroit avec un max de 17. De la pluie pour vendredi également avec un max de 15 sur une bonne période de la journée. C'est difficile la saison de golf présentement, mais on suit ça de près en Abitibi-Témiscamingue.
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0: Je vous retire les médias sociaux du sur le journal de Montréal ce matin.
1: Il y a un gros dossier là-dessus
0: super intéressant parce qu'on parle justement de ce désir-là qu'ont certaines personnes de juste couper les ponts avec avec justement les réseaux sociaux, avec Facebook, avec tout ça, parce que c'est beaucoup. Puis c'est difficile de complètement être effacé. Puis je suis tombé sur une discussion la semaine passée d'un gars que j'aime beaucoup, Marc Boilard, puis Marc en parlait de ce désir-là qu'il a des fois de juste comme
2: disparaître.
0: Tu sais, t'es plus là pendant trois semaines. Là. Personne ne sait ce que t'as mangé sur Facebook, t'es allé où, t'as fait quoi. Les gens te croisent. Mon Dieu, Marc, on n'a pas eu de nouvelles. Puis c'est vrai que c'est spécial aujourd'hui. Je vais donner un exemple. Mon père nous donne des nouvelles souvent. Quand il est en voyage, il est à Calgary. Puis moi, une partie de moi, je me fais crime, c'est cool. J'ai des nouvelles, je sais ce qu'il fait, je sais il est où, il est rendu où dans son voyage, puis il nous l'explique à la journée avec des photos puis tout ça. Mais ça fait plus rien à raconter quand il revient. Fait que, tu sais, il pourrait partir deux semaines à Calgary voir son frère jouer au golf, revenir, tout me raconter. Mais là, je suis passé la sécurité. On est assis dans l'avion, on décolle dans 10 minutes.
2: Ah, ouais, okay.
0: Ce matin, on joue à Glen Eagles, pis tout ça. Mais c'est normal, il a toujours fait ça, j'étais habitué. Ouais. Mais tu sais, couper les ponts avec les gens qui te suivent, parce que les gens, nos amis, on reste en contact via les médias sociaux. Tu sais, au Québec, c'est 94% de tous les adultes qui utilisent Internet qui servent des réseaux sociaux d'une façon ou d'une autre en 2025. Chez les 18-34 ans, c'est 99%. Il y a 1% seulement des gens qui le font pas. C'est vraiment, mais vraiment spécial de voir que personne n'est pas là-dessus, ou à peu près. Moi, quand j'ai commencé à travailler avec Fred Côté, j'ose un peu au début, je disais, hey Fred, j'ai cherché sur Facebook, j'ai pas trouvé, j'ai pas Facebook. Première affaire, comment tu fais? Et Jay, ça. OK. J'ai un mid-chum, bap, pas sur Instagram. T'es pas sur Instagram? Mais comment tu fais pour partager des expériences de vie à tous les gens qui te suivent?
2: Il y en a qui s'en foutent, là,
0: quand même. S'en foutent bien, Red.
2: Ouais.
0: Je trouve ça beau, cette déconnexion-là. Le temps moyen passé à consulter les médias sociaux par jour augmente d'année en année au Québec. 2022, c'est 2h50. 2023, c'est 2h56. 2024, c'est 2h50. 2025, c'est 3h41. C'est énorme.
2: Mais oui.
0: Chez les 18-34 ans, c'est 99% qui s'en servent. 96% chez les 35-54. 89% chez les 55 ans et plus. Imagine, là.
2: 80.
0: La moitié d'entre eux autres, ça ne voit pas comment ça marche, s'en sort quand même.
2: Ouais, mais.
0: Combien de fois vos parents ont écrit un statut Facebook qui est une question pour vous personnelle dans un Messenger?
2: Ben oui.
0: Salut, ça va? Finalement, as-tu trouvé tes capes de roue?
2: Oui.
0: Là, c'est un statut Facebook.
2: Grandement fait ça, grandement fait ça. Mais tu sais, c'est tellement alléchant, les réseaux sociaux. Là. On s'en parlait hors d'onde, là, où que, tu sais, mettons, tu vas être sur la bolle de toilette, là. Hey, Max, je peux rester sur la bolle de toilette avec mon téléphone pendant une trentaine de minutes, puis on se parlait des ronds rouges.
0: Que t'as sur des genoux.
2: Ah, ben ouais.
0: Parce que c'est un havre de paix. Tu t'envoies là, puis t'es réfugié. Puis c'est drôle, le téléphone, surtout en couple. Ta blonde est sur ton téléphone. Oh, t'as du temps pour aller sur ton téléphone. Elle dépose son téléphone. Tu déposes son téléphone. Tu fais comme. Tu sais, c'est une discussion dans les couples. T'es trop sur ton téléphone. Puis tout. Tu sais, c'est drôle parce que il y a des gens qui, dans l'exercice de leur fonction, ils n'ont pas le choix. Prends n'importe quel gars ou fille d'agence marketing. Vont tous te dire, si t'es un restaurant, faut que tu sois sur Facebook, faut que tu sois sur Instagram. Il y a un restaurateur qui, lui, n'est pas sur les réseaux sociaux, veut rien savoir d'être sur les réseaux sociaux. Il est bien connu au Québec. C'est Mathieu Petitgrou. Il dit, mon temps est compté. Quand je suis au restaurant, je travaille à temps plein. Quand je suis à l'extérieur, j'ai envie de décrocher. Lui est propriétaire du restaurant Le Continental et Le Conti Café depuis près de 2 décennies. Le Conti Café, moi, c'est mon resto préféré dans le Vieux-Québec. Puis c'est drôle que ça tombe sur lui, mais il y a un article dans le Journal de Montréal. Le plus clair de ses heures réveillées, il y passe sur l'établissement de la rue Saint-Louis dans le Vieux-Québec. Il a 46 ans. Il n'a pas le temps d'aller perdre son temps sur les réseaux sociaux. Il dit, quand Facebook est arrivé, j'ai cru rapidement, puis j'ai vu que c'était pas pour moi. Mm. Il dit, tu sais, le resto est là. On n'a pas le choix, mais il dit, c'est pas moi qui gère ça. Ce qui se passe, je sais même pas il y a quoi sur le Facebook des restaurants puis tout ça. Il dit, j'ai confié ça à des professionnels. Il dit, c'est 7 jours sur 7 dans la restauration à peu près. Il dit, quand je décide de prendre le temps d'aller voir des amis, j'étais avec eux à 100%. Sinon, je suis pas là. Je trouve ça beau d'être capable de lire ça. Il dit, durant la pandémie, ça a été un game changer, l'impact positif des réseaux sociaux pour les entreprises, pour la nouvelle clientèle. Les restaurants, c'était dur. Tu sais à quel point ils se sont fait chier, les restaurants, dans la pandémie, ou à peu près. C'était une bonne façon de communiquer avec les gens, puis tout ça. Fait que, tu sais, c'est vraiment, mais vraiment bon pour certaines affaires, mais pour d'autres, ça crée des problèmes. Puis je me suis posé la question, serais-tu capable, mettons, de dire, hey, je m'en vais dans le bois 4 jours, pas de téléphone.
2: Serais-tu capable? Pour vrai, 4 jours?
0: 2 peut-être. 1 sur 2, j'ai commencé à graffiner. Il y a t'as tellement accès à tout là-dessus.
2: Ben, c'est ça.
0: À toutes les informations. Tu veux savoir de quoi? Tantôt, ouais. Je me demandais, je voulais faire de quoi une vidéo sur mon téléphone, ChatGPT. Salut, comment on fait pour faire telle affaire? Bing, bing, bing, bing.
2: Mais c'est une drogue, là. C'est absolument.
0: C'est une drogue. C'est une drogue qui est devenue un mode de vie, malheureusement. Mais vous irez lire le dossier dans le Journal de Montréal. On écoute Vince Lemire avec À la bonne place dans vos 100 000 matins.

0: Salut Stéphanie sur le message de texte 1-855-407-2346. Elle dit on est en cure, mon chum et moi à la maison. On s'est donné un défi, une semaine, pas de téléphone,
1: bon.
0: Pas de réseaux sociaux. Il dit ça fait 24 heures, je fais des boutons. C'est pas évident.
1: Non, c'est pas évident.
0: C'est vraiment pas évident. C'est vraiment dur. Mais pour vrai, les stats sont alarmantes. Puis tu sais, c'est parce que maintenant, tes enfants te voient beaucoup là-dessus aussi en même temps. Au volant, pour certaines personnes, c'est un problème également. Fait que tu sais, il y a beaucoup d'affaires là-dedans, mais c'est une question à se poser. Puis la discussion de Marc Boilard était bonne. T'sais. Seriez-vous capable de faire ça partir? Plus de réseaux sociaux, on donne plus de nouvelles à personne.
1: Ça serait le magie.
0: Bonsoir. 8h40 minutes, encore une vingtaine de minutes à vos 100 000 le matin.
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6: 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Olivier Poitras avec vous. Dans les prochaines minutes, on va parler du fait que il y a quelques problèmes de rendez-vous au GAP en Abitibi-Témiscamingue. Environ une demande sur trois qui débouche pas sur un rendez-vous nécessairement. Donc, on en parle tout de suite après la musique d'Imagine Dragons et Whatever It Takes. Je vous souhaite un excellent mercredi sur nos ondes.

0: Ben, c'est pas facile de recevoir un rendez-vous quand on fait affaire avec le GAP. On parle d'environ une demande sur trois qui ne débouche pas sur un rendez-vous. Donc, c'est pas toujours facile, évidemment, de voir un professionnel de la santé en passant par le guichet d'accès à la première ligne. Ça, c'est du côté de l'Abitibi-Témiscamingue, évidemment. Donc, ce qu'on dit, c'est que, comme je l'ai mentionné, c'est une demande sur trois qui se conclut par une non-disponibilité de rendez-vous dans la région qui figure parmi celles où c'est le plus difficile d'en obtenir un. Ça, c'est selon des données là, du ministère de la Santé et des Services sociaux. Le service là, qui est disponible depuis 2022 pour que les personnes sans médecin de famille aient accès à un professionnel de la santé sans nécessairement passer par la salle d'urgence. Il y a des patients inscrits à un groupe de médecins de famille qui peuvent aussi utiliser le GAP. Donc, ce qu'on dit là du côté de François Aumont, qui lui est directeur des services professionnels chez Santé Québec, Abitibi-Témiscamingue, c'est que on a quand même des chiffres pas aussi catastrophiques. Là. Ça veut dire qu'on est à 28% ou à peu près de non-comblement. Mais ça veut pas dire que le patient est très malade non plus et qu'il est orienté vers l'urgence. C'est peut-être plus une demande, par exemple, d'examen médical en vue de renouvellement de permis de conduire, par exemple. Donc, dans ce temps-là, ça peut être un petit peu plus long. Les données publiées dans la presse, entre autres, qui parlent de 35% de rendez-vous non attribués, alors que le docteur Aumont, lui, parle de 28%. Les plages horaires disponibles sont presque toutes comblées chaque année et avec près de 21 000 demandes au GAP reçues l'an dernier. Docteur Aumont, qui lui, ce qu'il dit, c'est qu'on n'arrive pas à obtenir de rendez-vous qui s'ajoutent. Donc, les gens qui sont invités à soit rappeler ou soit se rendre tout simplement à l'urgence dans la plupart des cas. Elle souligne également que les 196 médecins de famille qui œuvrent en Abitibi-Témiscamingue font ce qu'ils peuvent, mais qu'il y a plusieurs postes à pourvoir aussi et que le recrutement est difficile. Donc, ce qu'il dit, c'est que depuis 5 ans, évidemment, on est nettement en perte. On a perdu 16 médecins de famille, ce qui est quand même beaucoup, parce que là, présentement, on comble pas les postes nécessairement, donc ça devient un petit peu plus difficile. On regarde la pluralité des endroits à couvrir pour un seul médecin, comme à l'urgence, les hospitalisations, l'oncologie et l'obstétrique. Par exemple, ça limite également là, la disponibilité des professionnels de la santé par rapport aux grands centres. Ce qu'il ajoute, le docteur Aumont, c'est que les médecins de famille, avec le même ratio de médecins de famille par population, ont tellement d'activités pour tenir la garde hospitalière qu'ils ont nécessairement moins de disponibilité pour la première ligne. C'est fâchant, c'est frustrant pour tous ceux et celles qui tentent d'avoir des rendez-vous, pour qui c'est difficile évidemment aussi de se faire dire « ben non, il n'y a pas de place, soit vous devez vous rendre à l'urgence, soit vous devez rappeler plus tard pour tenter d'avoir à nouveau un rendez-vous ». Parfois même, ça peut être très long. Que ce soit, par exemple, vous avez besoin, on va dire, d'une opération mineure ou d'une chirurgie mineure, ça peut aller voir dans 6, 12, 24 mois, ça peut être très long. Simplement pour voir un médecin de famille, si vous avez, par exemple, un certain problème de santé qui est pas grave, ça peut être très long aussi. Donc, on tente d'améliorer la situation des Abitibi-Témiscamingue. Évidemment, ce qu'on dit, c'est que le recrutement est très difficile. Qu'est-ce qu'on va faire par rapport à ça? Évidemment, on essaie d'attirer par tous les moyens des médecins, mais c'est pas chose facile. Pour l'instant, suffit d'être patient. Oli et Max sont de retour dans les prochaines minutes. Moi, je vous souhaite un excellent matin. On se retrouve plus tard. Un gros merci d'être branché à haut.
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0: C'est terminé pour vos 100 000 matins. Merci d'avoir été là. On va se reprendre demain pour une autre édition de Lait de vache ou lait d'avoine.
1: Yes,
0: ça va fureur, ce jeu-là. Ce sera des stars internationales demain. On va s'amuser. On va commencer au Québec. On va demain international. Puis après ça, on va y aller par corps de métier. On va se rendre à vous autres. On va tous vous poigner. Un à l'arrière de l'autre. Ali Agro, merci beaucoup aujourd'hui.
1: Merci à toi.
0: On se retrouve demain, 5h58, dans vos 100 000 matins. Bye-bye.
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4: Mercredi 17 juin, bon matin, que vous soyez au travail, sur la route, à la maison. Merci d'avoir choisi O pour le meilleur de la musique. Et on est partout au Québec. Le plus grand réseau radio au Québec, c'est nous. 12 stations, nord, sud, est, ouest, on est partout. Mon nom est Stéphanie Gagné, un grand bonheur de vous accompagner jusqu'à midi. Et ce matin, on fait le suivi sur la santé du kangourou qui était en fuite sur la rive sud de Montréal. Snapchat qui lance des lunettes de réalité augmentée. James Simmons qui sera à Shawinigan bientôt. Et au cinéma, beaucoup de nouveautés attendues dans le monde du cinéma d'animation et de la politique américaine. Et sinon, en musique, pour la prochaine heure, un verre d'oreille que j'ai depuis des semaines avec Blue Jeans Bleu, un beau frisson à venir avec les Cowboys fringants. Somber, chanson qui nous l'a fait connaître. Et à l'instant, retour en 1996 précisément avec Oasis et Wonderwall à O. Bon matin!

La formation Kiss. J'ai pas de tournée à annoncer, non, parce que c'est fini. Il y avait même option d'un show avec des hologrammes qui a déjà été lancé dans le passé. Mais Gene Simmons, bassiste de la formation Kiss, sera de passage au Québec bientôt. Détail à venir dans quelques minutes. Mais juste avant, retour en 2008. Pour moi, c'est l'essence même du girl power américain. Oui, il y a Beyoncé, mais il y a aussi Pink qu'on vous offre à haut.

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1: Pour lancer une nouvelle salle de spectacle à Shawinigan qui s'appelle la Fonderie 1901, les organisateurs cherchaient quelque chose qui allait faire « wow ». Alors, on a choisi de présenter le 14 décembre prochain un show du Gene Simmons Band. Ouais, le légendaire bassiste et chanteur du groupe Kiss qui va débarquer dans la Cité de l'énergie le 14 décembre prochain. Et c'est une salle vraiment impressionnante. Près du centre-ville, la Fonderie 1901 qui va pouvoir accueillir jusqu'à 2000 personnes debout, ce qui en fait la plus grande salle à l'admission générale au Québec en dehors de la région de Montréal, selon la ville de Shawinigan. Donc, c'est le premier concert confirmé dans cette salle qui va ouvrir ses portes à l'automne. C'est pas la première fois que Gene Simmons Band vient à l'extérieur des grands centres au Québec. En 2018, attention, il avait été la tête d'affiche de la compétition de tir et d'accélération de camions de Saint-Joseph de Beauce. Oui, alors vous avez une idée, comme ça, dans votre tournoi de pêche, d'inviter Gene Simmons? Ça peut être possible, on sait jamais. Everlast, ça s'en vient pour le meilleur de la musique. Ah oh.
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les faits marquants de sa carrière, faut dire que Sale Barbe, c'est un méchant bon coup. D'ailleurs, la formation qui va être en show pour la fête nationale le 23 juin à Mirabel et à Gatineau pour le 24 juin. Il est membre de la formation. Voici Joe Pinchot.

0: que vous avez vu les images. Sinon, vous en avez entendu parler de ce petit kangourou roux qui était en liberté depuis vendredi dernier sur la rive sud de Montréal. Il a été capturé hier. Et même qu'on confirme pour le ministère de l'Environnement du Québec qu'il est maintenant au zoo de Granby et qu'il était réveillé et en bonne santé. Mais moi, la question, c'est qu'est-ce que ça faisait là dans la nature, un kangourou? Mais selon les informations, il était gardé illégalement dans des installations qui étaient non conformes à la réglementation québécoise. Parce que oui, c'est possible d'avoir des animaux exotiques, mais il y a réglementation pour ça. Alors, on va suivre le dossier de très, très près pour taper sur les doigts de la personne qui n'a pas fait son travail en amont. Time Machine Talk, c'est ma préférée ces temps-ci. Je vous l'offre dans quelques minutes. À haut!
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Est-ce que vous connaissez le classique Roméo et Juliette? Oui, il y a eu le film avec Leonardo DiCaprio et Claire Danes. Peut-être que ça a été une lecture obligatoire à l'école. Est-ce qu'il y a eu un chat qui s'invitait comme ça dans le scénario ou encore dans la pièce de théâtre? Oui, c'est arrivé dernièrement en Turquie. Je vous explique cette drôle d'histoire dans quelques minutes, mais juste avant, un peu de soleil dans ce mercredi. Still my sunshine, Hélène.

histoire qui est arrivée en Turquie il y a quelques jours de ça. C'est un chat qui s'est invité sur la scène d'un théâtre en Turquie où était joué le ballet Roméo et Juliette de William Shakespeare. À un moment donné, Roméo y est décédé. Là, Juliette découvre que Roméo est là, pas trop fort, avec un pouls très faible ou même absent. Et là, il y a un chat qui s'est posé à côté de l'interprète qui est arrivé, d'où c'est qu'il sortait, on ne sait pas, puis s'est mis à jouer dans les cheveux de Roméo, qui était mort dans la pièce. Imaginez-vous le comédien qui devait garder son sang-froid. Et la vidéo circule énormément sur le web grâce à CNN. C'est pas la première fois que des animaux s'invitent parmi les comédiens dans cette troupe de ballet russe nommée Prokofiev. Pourquoi? Ben là, ça a l'air que là-bas... Il y a beaucoup de liberté auprès de l'animal de compagnie. À venir, Shinedown et 365 pour le meilleur de la musique à haut.

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Ça sent la fin de l'année scolaire de plus en plus et je salue particulièrement ceux qui sont finissants en secondaire 5, qui vont peut-être avoir un lit double à quelque part ailleurs qu'à la maison de leurs parents pour l'an prochain. Tiens, celle-là, je vous l'offre. Jérôme 50, à haut.

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Salbab, Good Lord, ça s'en vient. Philippe Tremblay aussi au meilleur de la musique dans votre trafic pour nous mener vers les hits avec Chuck. On a Patrice Michaud à l'instant et La Grande Évasion à haut.

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0: pensait que le groupe Coldplay allait performer à la finale de la Coupe du Monde 2026 à New York. Et finalement, semble-t-il que c'est seulement le chanteur Chris Martin qui sera là et ce sera pour orchestrer les autres artistes et s'assurer que le spectacle fonctionne bien avec Shakira, Madonna et BTS qui seront cette finale de la Coupe du Monde 2026. On fait un show de la mi-temps un peu comme au Super Bowl. Et on a un Ben juste avant qui a connu le succès en 2003 avec une reprise de Don and Lee et The Boys of Summer. Le groupe The Hatteries fête en plus son 30e anniversaire d'existence. Cette année, on fête ça avec The Boys of Summer qui s'amène en haut.
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0: C'est tout pour les hits. On se retrouve demain pour l'édition du jeudi. D'ici là, manque pas à 6h pour bien commencer ta journée, les 100 000 matins. Mon nom est Chuck, je te souhaite un très bon mercredi soir. Goodbye!
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8: Ici Christophe Moquin pour vos nouvelles. Le Canada fera tout son possible pour faciliter la mise en œuvre de l'accord de paix entre les États-Unis et l'Iran, y compris en intervenant comme médiateur tiers pour superviser l'utilisation des fonds destinés à mettre fin à la guerre déclenchée par Washington aux côtés d'Israël. C'est ce qu'a indiqué le premier ministre Mark Carney à la clôture du sommet du G7 en France. Santé Québec a fait le bilan du dossier santé numérique un mois après le lancement du projet pilote dans les établissements de soins de la Mauricie, Centre du Québec et du Nord de l'île de Montréal. Plus de 26 000 utilisateurs se sont connectés au DSN sur une possibilité de 30 000, ont indiqué les représentants de Santé Québec en conférence de presse. Ça complète le bilan de l'actualité d'Arsenal Média. On vous souhaite une belle fin de journée à notre antenne.

Bon mercredi soir, l'Abitibi. Mon nom est Charles et ça me fait plaisir d'être là jusqu'à minuit. Je vous accompagne avec la meilleure musique dans la région. Merci d'être

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On vous invite pour une fête de fin d'année du côté de Val-d'Or, la maison de la famille, qui vous invite à sa fête de fin d'année qui va se tenir le 19 juin au parc Vanier à Val-d'Or de 9h à midi. C'est l'occasion idéale pour célébrer le début de l'été en famille avec de nombreuses activités au programme, des jeux, animations pour toute la famille, musique et ambiance estivale. Je vous remercie d'être à l'écoute partout en Abitibi et à

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